0: était porteur d'un message de Mohamed Ould de Cheikh El Ghazouani, président de la République islamique de Mauritanie, à son homologue sénégalais. Ce message procède de la volonté partagée d'inscrire les relations entre Dakar et Nouakchott dans une concertation permanente à la mesure des liens historiques, humains et économiques qui unissent les deux peuples. La candidature du docteur Koumba Ba, ancienne ministre mauritanienne de la jeunesse et des sports, au poste de secrétaire général de l'Organisation internationale de la francophonie a été présentée officiellement au chef de l'État. Direction Thiès, à quelques heures du Magal, le prix du transport pour rallier la ville sainte de Touba passe du simple au double. Beaucoup de pèlerins rencontrent d'énormes difficultés pour se rendre dans la capitale du mouridisme. Pape Mamadou Ndaw a fait le tour à la gare routière de Thiès. Voici son reportage.
1: Il est 11h à la gare routière de Thiès. On est loin de l'effervescence des veilles de fêtes religieuses. Ici, les clients se font rares, ce qui impacte sur les prix du transport à la Diouf et Coxer.
2: Il y avait beaucoup plus de clients hier soir et même ce matin. C'est pourquoi les prix connaissent une légère baisse. Les voitures de cette place partent à 3000 francs seulement aujourd'hui. Mais hier, il fallait débusser entre 4000 et 5000 francs. Tu l'as vu, il n'y a pas grand monde. Les Wargaindé et le champ de course sont en train de tuer la gare routière.
1: À plusieurs kilomètres de là, plus précisément au champ des courses, le décor et l'ambiance sont tout autres. Même si beaucoup de clients ont rallié Touba un peu plus tôt.
3: Beaucoup sont partis hier, mais n'empêche, les gens viennent toujours. Pour les minicars, il fallait payer 8000 francs, mais là, on ne demande que 7000 francs. C'est sûr que d'ici ce soir, les prix vont encore baisser. Même avec 4000 ou 3000, on peut partir à Touba.
1: Les clients jugent les prix excessifs. Assis dans un minibus, ce jeune homme, la vingtaine dépassée, paye malgré lui.
3: Il réclame 8000 francs. C'est très cher. Il pouvait juste demander 5000 ou même 6000 francs. Mais nous allons patienter. Avant, on ne payait que 4000 voire 5000 pour partir avant le Magal.
1: À moins de 48 heures du Magal, à Thiès, beaucoup de pèlerins sont déjà partis et vont peut-être profiter des Khassaïdes hibernés tout au long du week-end dans la cité de Khadim Rassoul. Pape Mamadou Ndaw, Thiès, pour Radio Sénégal.
0: Merci, Pape Mamadou Ndaw. En cette veille de Magal, les conditions météorologiques retiennent toute l'attention. L'Agence nationale de l'aviation civile et de la météorologie annonce des pluies parfois fortes sur une bonne partie du pays entre le 31 juillet et le 3 août. Touba fait partie des zones concernées, notamment les 1er et 2 août. Suivant les explications du responsable du service des prévisions et de la réduction des risques à l'ANACIM, Abdoulaye Diouf, joint par téléphone par Adia Fatoussar.
4: Donc, après avoir consulté à nouveau les mises à jour des modèles de prévision, l'ANACIM a apporté une mise à jour sur son bulletin météo spécial qui était dédié au Grand Magal de Touba. Et là, nous avons pu quand même confirmer les pluies qui sont attendues sur le pays entre le 31 juillet et le 3. Les pluies seront beaucoup plus abondantes entre le 31 et le 1er. Donc à partir du 2, c'est l'extrême ouest qui devrait être touché par des pluies faibles. Sinon, on peut dire qu'à Touba, particulièrement, les pluies seront là entre le 31 juillet et le 1er août. Toutefois, la journée du 2 sera quand même assez calme durant la journée. Néanmoins, à partir de la soirée, allant à la nuit, on attend quand même des pluies faibles sur la ville sainte de Touba ainsi que les localités environnantes.
0: C'était à l'instant Abdoulaye Diouf, responsable du service des prévisions et de la réduction des risques à l'ANACIM. Et c'est la fin de ce rendez-vous d'information. Grand merci à Papa Malik Ndaw, Joseph John Khadifal Koulibaly pour la réalisation, coordination Elisabeth Agnassar, Papa Malik Ndaw technique, Céline Noël Diop, Aram Falcone, Fatima Ndiaye Diop, CDM, Ousmane Diop, production Marianne Ndiaymal. Gardez l'écoute, la version Wolof, c'est tout de suite avec Adia Fatoussar. Merci pour votre fidélité à la radio de tout le Sénégal.

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1: بسم الله الرحمن الرحيم الحمد لله رب العالمين القائل والله يدعو إلى دار السلام للذين استجابوا لربهم الحسنى والصلاة والسلام على نبينا محمد وآله وصحبه السلام عليكم ورحمة الله Très chers amis auditeurs, Sourate Hujrat est une sourate qui vous prend au collet, qui empoigne ton cœur, ton nafs, ton corps, ton âme, tout ton être, et cela dès la première lecture. Avec ces cinq appels adressés à ceux qui se disent croyants en Dieu et au prophète Mohammed, paix et salut sur lui. 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éduquer le musulman et la musulmane leur donner un comportement parfait les purifier les rendre utiles à leur communauté boki sar bobu ket wote yi muy wote yep ben djublu way rek ñom ñep ben la ben bi 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devoir, l'obligation de mémoriser ces appels, de les méditer, de les comprendre, de les appliquer et de former ses enfants, son épouse, aux valeurs qu'ils enseignent. 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Hujrat qui au verset 6 oblige le musulman à vérifier toute information reçue d'un fasiq c'est-à-dire d'un pécheur d'une source peu fiable donc ñi nga xamné baxo nañu and fi ak ñun ci message du Coran 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Il dit croyant, quand un fasiq vous donne une nouvelle, vérifiez-la. Vous éviterez ainsi de faire du mal à des innocents pour le regretter après. 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Aujourd'hui je vous propose de méditer les appels qui restent. Ya ayyuhalladhina amanu. Et ce sera notre 38e appel qui va être le verset, le premier verset de Sourate Hujurat. Cet appel établit une règle absolue et éternelle qui veut que le Coran et la Sunna aient la priorité absolue sur le croyant, son opinion, son point de vue, l'opinion, le point de vue de toutes les créatures, quel que soit leur statut. 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Cet appel dit: vous qui croyez en moi, ne devancez ni Allah ni son messager. Craignez Dieu, il entend et c'est tout. 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De ce verset, les savants non savants ont déduit cette règle qui dit: il est interdit à un croyant de s'engager dans n'importe quelle affaire sans connaître le jugement d'Allah sur cette affaire. 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Cette règle a été énoncée par le Lakhdari, qui est le livre de base du fiqh maliki chez nous. Al-Akhdari dit: il est interdit à un mukallaf, un majeur, de faire un acte dont il ignore quel est son statut auprès d'Allah subhanahu wa ta'ala. 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

Vous conviendrez certainement avec moi que c'est un manque de respect total. Total. Qu'un musulman, qu'une personne, je vais dire, prenne des décisions. Il vit dans une famille. Il est membre de cette famille. Mais il va prendre des décisions sans tenir compte de ce que le chef de famille a décrété comme règlement dans sa famille. Mais cela, c'est inconcevable. 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C'est pourquoi la question que les imams entendent souvent est celle-ci. On leur dit, imam, j'ai fait telle chose, maintenant je veux savoir ce que l'islam dit de cette chose. Et c'est justement ce que le verset 1 sourate les appartements appelle prendre les devants sur Allah subhanahu wa ta'ala et son messager. Car dans ce cas, au lieu que ce soit Dieu subhanahu wa ta'ala qui nous guide, c'est nous qui lui disons, toi Dieu et ton prophète, suivez-moi, je vais vous guider. 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Manquer de respect aux membres d'une famille, c'est faire ce que l'on veut sans tenir compte des règles établies par le responsable de famille. Bien sûr, Allah est incomparable avec ses créatures, mais le manque de considération et de respect est plus grave quand une créature place son opinion, sa parole, au-dessus de celle du créateur de toutes choses. 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Quand le prophète alayhi salam envoya Mouaz prêcher l'islam au Yémen, ils eurent cette conversation que je vais vous rapporter, conversation qui nous dicte le comportement du croyant, le comportement véritablement croyant, véritablement respectueux envers Allah et son message. 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

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Si les musulmans respectaient le verset 1 sourate Hujurat, premièrement, nous ne serions pas dans cette arriération intellectuelle humiliante par rapport aux autres communautés du monde. 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Si les musulmans respectent le verset 1 surat Hujurat, deuxièmement, nous ne vivrions pas l'indiscipline et l'impertinence des jeunes et des moins jeunes qui aujourd'hui prétendent vivre le Coran et la Sunna alors qu'ils n'ont pas le bagage nécessaire pour comprendre le sens premier, je dis le sens premier apparent du Coran et de la Sunna, à plus forte raison le sens profond du Coran et de la Sunna. 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Si les musulmans respectent le verset premier surat Hujurat, nos savants redeviendraient les références et les recours de la umma, comme ce fut le cas avant que cette prophétie que je vais vous rappeler s'est réalisée. 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Le prophète Muhammad paix et salut sur lui a dit, je le cite, Allah ne retire pas le savant en l'arrachant de la poitrine des savants, le savoir en l'arrachant de la poitrine des savants. Il le reprend par la mort des savants. Alors, les gens interrogeront des ignorants dont la réponse erronée égare ceux qui les donnent et égare aussi ceux qui les interrogent. 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
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pays à nous boki li boko deglo li yonentou allah islam nga xol ko dafa melni dafa yoron camera wam rek di filmer li nuy dundun nga yor scanner moy appareil yoyu di photo li nek ci biiru nit lepp dila 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yalla subhanahu wa ta'ala seigneur raffermi-nous dans le corps fais de nous des guides bien guidés satisfaits et agréés ni égarés bokki motax dañu wara ñaan yalla ñun ñep sabbitna ala qiwamil kitabi 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

Chers frères et sœurs en islam, le verset 1, Sourate Hujrat, les appartements, conclut en ces termes. Il dit, craignez Dieu, c'est-à-dire ne le devancez pas. Craignez de devancer Dieu et son messager. Comme dit le verset au début, ne faites rien. Ne dites pas une parole avant de savoir le jugement d'Allah et son messager sur ce que vous allez faire ou dire. Ok. 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Allah entend vos intentions, vos pensées, vos paroles. 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Il sait tout de ce que vous faites, tout de ce que vous dites, que ce soit en privé ou en public. 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La dernière remarque importante, c'est que le verset 1, Sourate Hujrat, commence par « vous qui croyez » et conclut par « craignez Dieu ». « Ya ayyuha alladhina amanu » c'est le début. « Wattakullah » c'est la fin. Cette suite montre la relation de cause à effet entre la foi, c'est-à-dire la croyance qui est un acte du cœur, et la taqwa qui est la mise en pratique des orientations d'Allah dans la vie concrète de tous les instants. 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D'ailleurs après les 5 appels de suratul hujurat, la sourate recadre les bédouins qui sont venus le jour de leur conversion à l'islam dire au prophète alayhi salam, nous croyons. 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commencer de bakku amanna khalatil a'rab amanna nun nak danu gem yalla danu gem yalla ni yonent sam di leur vous n'êtes pas encore croyant, dites seulement nous nous soumettons à Allah subhanahu wa ta'ala, mais la foi n'a pas encore pris possession de vos cœurs. 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La foi gagnera leur cœur et la foi gagnera nos cœurs. La foi entrera dans vos cœurs
si vous suivez les orientations d'Allah et son messager. Car alors Allah ne sous-évaluera pas la récompense de vos œuvres, et ce sont ces œuvres qui vont développer votre foi. 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iman, ihsan ou bien dit interdépendance entre croyance et taqwa. La taqwa c'est la piété et la base de la vraie éducation spirituelle islamique. 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l'interdépendance entre islam, iman, ihsan, comment les différencier et comment les vivre concrètement. 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
0: 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Thème au choix, antenne libre, allô?
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0: 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présenter ci Kalama Nasran un tandem féminin pour les éditions de tout à l'heure. Excellente écoute pour le reste de nos programmes.

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1: Messieurs, bonjour. Il est 6h sur Radio Sénégal. C'est Salam Sénégal. Nous sommes ensemble ce week-end pour votre matinale Salam Sénégal en compagnie de Mam Khalifa Lo. Et puis, Salam Sénégal, c'est parti.

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1: Et nous sommes là avec Joseph John. Bonjour Joseph.
2: Bonjour à vous Dabadjo.
1: Nous démarrons Salam Sénégal par le bulletin en français.
2: Tout à fait. Un bulletin d'information Salam Sénégal que nous démarrons d'abord avec la 132e édition du Grand Magal de Touba centrée autour du thème, je cite, « Les vertus des enseignements de Serigne Touba à l'heure de la crise des valeurs ». Ensuite, Dembadiao, 50 éléments de l'escadron de surveillance et d'intervention en mission à Saraya, outillé en gestion démocratique des foules grâce au projet réseau stabilité et cohésion sociale et piloté par l'ONG Cogenta avec un financement de l'Union européenne. Enfin, débat, les Jeux olympiques de la jeunesse Dakar 2026, le CONOS et la CDAO veulent faire de l'événement bien plus qu'une compétition sportive à travers un camp régional de la jeunesse. Et les deux entités entendent mobiliser la nouvelle génération autour de la paix, de la citoyenneté et de l'intégration régionale. Une trentaine donc de jeunes leaders de Badiao, des États membres de la CDAO, seront donc réunis durant 3 jours sur les enjeux. Seydina Omar Diagne, secrétaire général du CONOS, et Pape Moumar Sow, assistant exécutif à la CDAO, successivement que je vous propose d'écouter.
3: Le sport règle des problèmes que la diplomatie traditionnelle ne peut pas régler. Ce n'est pas de l'héritage matériel. C'est vrai, on va laisser de l'héritage. On a construit beaucoup d'infrastructures sportives, mais le legs immatériel pour nous est fondamental.
4: Nous n'avons pas le droit de passer à côté de cette opportunité. Et je crois que c'est pour nous le moment pour donner à cette jeune génération la conscience et vraiment l'intention de transformer les choses et de se préparer pour être les grands leaders de demain.
1: Joseph John, les JOJ sont prévus du 31 octobre au 13 novembre prochain. Et les gui ci Salam Sénégal, nous andak yenn ci patchum wolof bi.
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1: alors le grand mangal de Touba prévu ce dimanche fait les choux gras de la presse Touba, capitale de la foi et des foules, titre Le soleil Touba en ébullition. Renchérit le quotidien L'Informé. Wolf quotidien fait dans le jeu de mots en titrant Tout T-O-U-T bat pour Bamba. Une affluence exceptionnelle pour la dernière prière du vendredi avant le Magal. Hizbou Tarkia célèbre 50 ans d'engagement au service du mouridisme. Les autorités appellent au respect de la sacralité de la ville sainte. Et pour y veiller, un dispositif de sécurité impressionnant a été déployé, note le quotidien Les Échos. La gendarmerie déploie plus de 3000 agents, 200 véhicules et des drones de surveillance. La police, de son côté, engage 4000 éléments. Le quotidien fait un focus sur le statut spécial de Touba avec son urbanisation galopante. La cité religieuse, la deuxième métropole du Sénégal, connaît une croissance démographique sans limite. L'actualité des parutions du jour, c'est aussi la présentation au chef de l'État des rapports 2023, 2024 et 2025 de la Commission nationale des droits de l'homme. Bassirou Diomaye Faye promet des réformes barrant une le grand panel quotidien.
0: Merci à vous Dominique Kama avec la rue des titres. Vous apprenez que vous allez nous revenir à 7h lors de la grande édition, la première grande édition de cette journée. 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
2: Et puis le soleil se lève sur Radio Sénégal avec le bulletin météo, c'est dans un instant.
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2: La météo, un bulletin spécial Grand Magal de Touba. Des activités pluvieuses concerneront une grande partie du territoire national avant une amélioration progressive des conditions météorologiques à partir de demain dimanche, d'août, à l'échelle nationale. Les prévisionnistes de l'ANSSIM prévoient ce premier août des orages plus faibles à modérés qui seront notés sur une bonne partie du programme, notamment dans les zones est et nord-est, Kédougou, Tambacounda, Matam, sud Ziguinchor, Kolda, Sidiou et centre Kaffrine, Fatick, Kaolack, Djourbel, Thiès et Dakar. Les régions du nord seront également concernées, mais avec des pluies généralement plus faibles. À Touba, l'ANSSIM annonce dans la journée de ce samedi des activités pluvieuses. Orageuse, donc avec faible à localement modéré à Touba, Mbaké, leurs environs. Le jour du Magal, la situation météorologique deviendra plus calme avec un ciel majoritairement nuageux dans la ville sainte de Touba. Et puis, vous le savez, donc, vous aurez donc ce Salam Sénégal, en vue avec le bulletin, la revue des titres, et puis la météo, les éphémérides, et puis. Vous aurez votre médiasphère avec Aruna Diouf et puis Magal de Touba oblige. Nous reviendrons avec Cheikh Diop et puis Salam Inter sera une affaire de Mamadou Thior. Nous démarrons par les éphémérides.
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2: Eh bien, à 6h13, quelques éphémérides du jour. 1er août 2025, présentation au Grand Théâtre Doudou Ndiaye Rose de Dakar par le Premier ministre Ousmane Sonko en présence du président Bassirou Diomaye Faye au plan du plan de redressement économique et social dénommé Djoubanticom, dont l'objectif est de mobiliser 5667 milliards de francs CFA sur la période 2025-2028. 1er août 2024, décès à Pékin à l'âge de 98 ans de Mamadou Kabirou Mbodj, ancien chef de cabinet du président Léopold Sédar Senghor, ancien député maire de Pékin, instituteur de formation. Il était entré en politique au moment de l'indépendance du pays, après avoir été un syndicaliste très engagé dans la défense des intérêts matériels et moraux des travailleurs. 1er août 2017, une collision entre un bus et un camion gros porteur sur la route nationale numéro 1 près de Ngatchinaoudé, la région de Kaolack, fait 5 morts et une quarantaine de blessés parmi les passagers du bus transportant des étudiants ressortissants de Sidiou qui retournaient à Dakar après avoir participé aux élections législatives du 30 juillet 2017. Et puis le 1er août 2013, inauguration de l'autoroute à péage Dakar-Diamniadio par le président Macky Sall. Les travaux avaient débuté sous l'ère du président Abdoulaye Wade.

0: Parler du journal télévisé en direct de Touba, des émissions spéciales, des reportages. La radiodiffusion télévision sénégalaise déjà a pillé d'œuvre pour une couverture médiatique de l'événement religieux. Le but, faire vivre aux auditeurs, téléspectateurs et internautes la dimension spirituelle de cet événement religieux unique au monde. Médiasphère, c'est avec Arouna Diouf.
1: Grand Magal de Touba, la RTS déploie encore un dispositif exceptionnel.
2: Direction Touba pour retrouver l'équipe de Radio Sénégal pour le journal du Magal. Bonsoir, Bassir Roussilla.
3: Ndaye Fatou Ndiaye au sommaire de ce journal du 18, ça part en direct de Touba.
1: Avant cet événement religieux prévu demain dimanche, la radiodiffusion télévision sénégalaise a dépêché une forte délégation dans la cité religieuse, conduite par son directeur général, Papa Alignan. La mission a été reçue en audience de courtoisie par le relais général des Morées de Serigne Mountara Bassirou Mbaké. Le directeur de la télévision nationale, Papa Madi Diop, faisait partie de la délégation.
4: Comme chaque année, à la veille de l'événement, la RTS, à travers son directeur général et aussi les directeurs de contenu et autres directeurs, nous venons donc à Touba pour rencontrer le Khalif général, pour solliciter ses prières, mais aussi pour savoir comment Touba compte aborder la couverture médiatique. Et à l'arrivée, c'est le directeur général qui décide de ce que la couverture sera. Et cette année encore, nous venons avec toutes les équipes pour faire ce travail. Trois semaines avant l'événement, nous avons des équipes avancées qui viennent donc faire des repérages, mais aussi des reportages, des portées, aussi des tables rondes. Comme vous le savez, la RTS innove. À chaque fois qu'il y a un magal, nous essayons d'innover à travers nos reportages, mais à travers aussi la couverture médiatique. Et durant le magal, il y aura des directs qui se feront à travers les éditions du journal télévisé. Il y aura aussi la radio qui sera là pour des directs. Il y aura un renfort des équipes de la radio de Dakar, de la rédaction centrale ici au niveau de Touba. Ce renfort aussi sera d'un apport très utile parce que, comme vous le savez, Touba, c'est un grand événement qui rassemble des milliers de fidèles au niveau du Sénégal, mais aussi de la diaspora. Donc, il serait bon que la RTS vienne en masse pour donner un cachet particulier à l'événement.
1: À Touba, la RTS annonce une couverture médiatique d'envergure. Objectif, rendre compte de la dimension spirituelle, culturelle et sociale de l'un des plus grands rassemblements religieux du monde musulman. Des directs, des plateaux spéciaux et des reportages de terrain sont prévus pour suivre au plus près le déroulement de l'événement qui mobilise chaque année des millions de fidèles. C'est tout pour Mediasphère. Votre chronique média revient samedi prochain. En attendant, à toutes et à tous, bon magal.
0: Et puis ce Mediasphère spécial avec l'édition, la 132e édition du Grand Magal de Touba. Merci à vous, Arouna Diouf. Nous poursuivons Salam Sénégal. Salam Sénégal avec donc des informations et nous allons rester à Touba. Vous le savez, face aux colonisateurs, un homme a choisi une autre arme que le fusil, une arme silencieuse mais redoutable, le travail. Cheikh Amadou Bamba, Serigne Touba, a bâti un modèle d'organisation, un modèle fondé sur la foi, la discipline et la sueur, un modèle qui a permis au mouridisme de s'étendre de village en village, juste dans les zones les plus surveillées de l'administration coloniale. Aujourd'hui, pour nous éclairer sur cette organisation hors commun, Cheikh Diop donne la parole à Ganna Fall, enseignant-chercheur au département d'histoire de l'université Cheikh Anta Diop de Dakar, UCAD. Avec lui, il revient sur comment le mouridisme a résisté, s'est adapté et a grandi sous la colonisation.
5: Face aux colonisateurs, Cheikh Amadou Bamba avait mis en place un modèle d'organisation. Un modèle qui avait permis l'expansion du mouridisme dans plusieurs zones contrôlées par l'administration coloniale. Un modèle qui était basé sur le travail comme pilier essentiel de l'organisation mise en place par Cheikh Amadou Bamba. Carnaval est enseignant-chercheur au département d'histoire de l'Université Cheikh Anta Diop de Dakar.
6: En effet, le travail est enseigné comme une des prescriptions.

0: une des recommandations et une des conditions nécessaires pour adorer Dieu. Le travail devint donc un plaisir et non une obligation. Ces valeurs inculquées aux talibés amenèrent d'ailleurs Adam Smith à les comparer à des illuminés qui ne travaillaient pas la terre dans les mêmes conditions que les travailleurs ordinaires. Un des disciples de Cheikh Amadou Bamba, Cheikh Ibrahim, regroupait autour de lui un nombre important de fidèles et possédait des propriétés dans différentes villes du Sénégal. L'exploitation de l'arachide lui avait permis d'accumuler une fortune importante et les sources évoquent que ces cultures lui rapportent au bas mot 50 000 francs par an et le gouverneur général de l'AEF touche un salaire de 50 000.
1: L'autre pilier, ce sont les nombreux cheikhs de la Mouridia éparpillés à travers la colonie du Sénégal. Ganafal.
0: Les cheikhs chez les Mourides, suffisamment formés et aptes à recevoir la soumission personnelle du talibé, le Djibolou, constituer le commandement territorial. Ils sont implantés sur l'ensemble du territoire, depuis les villes jusqu'aux villages, les plus reculés et même hors de la communauté.
1: L'historien révèle que le fondateur du mouridisme avait basé son modèle sur la formation et l'éducation.
0: À Djourbel et Touba, s'érigèrent des daras et universités populaires, que l'on appelle Zawiya, des mosquées et des champs qui accueillirent des talibés pour leur donner un cursus allant des études. Les talibés bénéficiaient dans ces universités populaires d'un enseignement supérieur portant, à part la lecture et l'écriture du Coran, sur la théologie, le droit musulman, la mystique, l'exégèse coranique, la grammaire, la logique, la rhétorique, la prosodie, etc. Ce qui fait que, comme innovation, sur le plan culturel et intellectuel, c'est la présence de bibliothèques constituées d'ouvrages personnels, les publications du cheikh ou achetées auprès des commerçants maghrébins installés à Dakar ou lors des pèlerinages au Lycée au Moyen-Orient.
1: Ces trois piliers essentiels avaient permis une expansion rapide du mouridisme au-delà du Bawol. D'autres cercles comme Thiès, le Sin Saloum, le Ndjambour et surtout le Kayor avaient vu le mouridisme y faire tache d'huile.
2: Merci à vous, cher Diop, qui revenait donc sur les œuvres de Cheikh Ahmadou Bamba, Serigne Touba, le fondateur du mouridisme. Vous le savez, c'est à l'occasion donc en événement spécial, la 132e édition du Grand Magal de Touba qui sera célébrée demain et dimanche.
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2: Babacar Ndiaye est l'invité de Salam Inter de ce week-end. Le diplomate à la retraite comprend la prudence du président Bassirou Diomaye Faye de ne pas mentionner la CEDEAO lors de sa visite à Bamako au Mali après son élection à la tête des chefs d'État. Le chercheur sur les questions de paix et de sécurité parle de fuite en avant du Tchad qui annonce retirer de la Cour pénale internationale la CPI. Ses dirigeants craignent d'éventuelles poursuites. La Cour constitutionnelle valide la tenue d'un référendum en République démocratique du Congo avec un Félix Tshisekedi qui manœuvre pour briguer un troisième mandat. Notre invité que la RDC a assez de problèmes pour rajouter une crise politique. La décision du président de la FIFA, Gianni Infantino, d'ouvrir le mondial à des investisseurs privés risque de dériver le football de sa vocation première, la passion. Babacar Ndiaye est interrogé par Mamadou Tchor.
5: Monsieur Babacar Ndiaye, bonjour.
6: Bonjour.
5: Avec vous, nous allons survoler l'actualité internationale parmi les questions les plus brûlantes de cette semaine. À peine élu président de la conférence des chefs d'État de la CEDEAO, Bassirou Diomaye Faye s'est rendu à Bamako, au Mali. qu'a-t-il voulu montrer à travers un tel déplacement?
6: En allant à Bamako, moins de 10 jours après sa prise de fonction, avant même une visite dans un autre État membre de la CEDEAO, il envoie un signal fort. Il me semble qu'il place ainsi la relation avec l'AES au sommet de son agenda et pas en périphérie. Déjà en septembre 2025, le président Bio de Sierra Leone, qui venait de prendre la présidence, en sa qualité de président de la conférence des chefs d'État de la CEDEAO et donc du conseil de sécurité et de médiation, s'était rendu en visite dans les États de l'AES, mais c'était avec le mandat express de ses pairs. Or, cette fois-ci, avec le président Faye, le communiqué final du dernier sommet ne mentionne aucunement le mandat de négociation donné au président de la conférence. Et d'ailleurs, le mandat du médiateur, il a été prolongé de 6 mois et dévolu au médiateur officiel de la CEDEAO actuellement, à la personne de l'ancien secrétaire exécutif, le diplomate chevronné guinéen, Lansana Kouyaté. Alors, à mon humble avis, le président Faye mise à ce niveau-là sur le levier bilatéral historique Bamako-Dakar, en raison de plusieurs intérêts, le corridor portuaire, la dépendance logistique du Mali, la dépendance aussi des revenus du port de Dakar, et les relations économiques extrêmement importantes pour le Sénégal et pour le Mali, plutôt que sur l'institution CEDEAO qui est elle-même jugée illégitime à Bamako.
5: Justement, lors de sa déclaration à la presse, nullement il n'a mentionné la CEDEAO. Qu'est-ce qui justifie cette prudence de sa part?
6: Pour moi, c'est une prudence tactique, parce que citer la CEDEAO risquerait éventuellement de braquer le général Goïta. Vous savez, les relations entre la CEDEAO et les anciens milices militaires putschistes, donc seulement le contentieux reste chez eux, risquer de faire capoter effectivement une visite pensée comme strictement bilatérale, à mon avis. Donc, il assume la présidence de la CEDEAO, mais il est chef de l'État du Sénégal aussi, conscient des intérêts vitaux du Sénégal. Et je crois qu'en diplomatie et en politique extérieure, il faut qu'on remène le curseur sur l'intérêt national du Sénégal d'abord. Et je crois que c'est ça qui fait sens. Et les intérêts bien compris du Sénégal, c'est de développer une relation particulière de solidarité, de coopération avec le Mali. Alors, parce que le conflit avec le CEDEAO, il est passé. Il est dépassé depuis des années. Et les États doivent continuer avec des réalités aujourd'hui et pour le futur.
5: Souvent, on dit que vous êtes un diplomate à la retraite, que la diplomatie ne se fait pas sur la place publique. Est-ce que, après avoir abordé cette question de la CEDEAO et que cette question est un peu délicate, le président choisit délibérément de ne pas en parler en public?
6: Je suis sûr que le sujet de la réunification de la grande famille de Sud-Africaine, parce que ça je l'appelle, malgré les divergences idéologiques fortes, ne peut pas ne pas être sur l'agenda quand des chefs d'État se rencontrent. Effectivement, le sujet étant pas proposé au débat public, ça fait sens que le président avait la face l'impasse sur ça. Déjà en 2024, il avait déjà posé ce principe. Il était parti en visite déjà en tant que chef d'État du Sénégal et c'était une visite bilatérale. On essayait justement de soigner cette relation particulière avec notre voisin et frère du Mali. Pour moi, se taire sur ce point, c'est protéger un dialogue en cours plutôt que de charger d'un contentieux institutionnel qui est non résolu. Et pour moi, cela fait sens.
5: Les trois pays de l'AES, Mali, Niger et Burkina Faso, ne montrent aucune envie de revenir dans la CEDEAO. Bassirou Diomaye Faye doit-il s'y résoudre?
6: Carrément. Cette stratégie de médiation, elle devait être conclue il y a longtemps. Les 16 États souverains ont une option stratégique, et ce sont des militaires, et une stratégie tactique. Ils ont une conscience claire en raison des divergences idéologiques profondes sur la démocratie. Ils ont fait le choix clairement et les analystes devaient penser à la fois des intentions qu'ils ont signalées, des actes qu'ils posent, tourner cette page et développer une nouvelle dynamique qui est une dynamique de collaboration entre deux blocs antagoniques pour l'instant. Il n'est pas réaliste dans le futur immédiat de revenir à la CEDEAO. Il faut acter ce divorce et dans un divorce, il faut gérer la gestion de libre circulation des biens et des personnes, de sécurité partagée entre nous, d'intérêt économique, culturel, historique. C'est là qu'il faut créer maintenant de nouveaux axes d'intervention intelligente où les deux pays tiennent compte de la réalité. Ils ne peuvent pas se séparer sur la même géographie, la même zone géopolitique liée par les défis et les menaces et les opportunités.
5: Notre invité est M. Babacar Ndiaye, diplomate à la retraite, chercheur sur les questions de paix et de sécurité. Le Tchad annonce son départ de la Cour pénale internationale qui sera effective dans un an. Il accuse la CPI de s'acharner sur des Africains et d'être peu efficace. Les autorités de ce pays craindraient-ils d'être poursuivis par cette cour?
6: C'est une hypothèse très plausible parmi d'autres. Le Tchad est déjà visé par des accusations d'implication dans le conflit soudanais, y compris par des rapports circonstanciés de l'ONU et d'autres organisations, avec notamment des accusations de transfert d'armes au FSR. Et même une ONG a saisi la CPI, le parquet contre des responsables tchadiens, en décembre 2025. Tous les actes qui ont été posés pendant cette période sont justiciables et plus d'autres crimes pourraient être imprescriptibles. Mais en fait, le motif affiché de souveraineté judiciaire, de justice jugée sélective, s'inscrit dans une dynamique régionale déjà lancée par l'AES. Contrairement à ce que nous entendons en disant qu'il y a un prisme pro-africain, effectivement, c'est des faits. Il y a eu beaucoup de chefs d'État africains qui ont été impliqués, parce que s'il y a beaucoup de chefs d'État africains impliqués dans ces choses, mais ce n'est pas exact. Milosevic, il n'est pas africain. Netanyahou n'est pas africain. Des militaires américains en Afghanistan, ce ne sont pas des Africains. Netanyahou et d'autres non-Africains sont visés par les poursuites. Il y a une opération de démantèlement de la CPI par la grande puissance qui elle-même est visée.
5: Justement, on soupçonne les États-Unis d'être derrière cette décision tchadienne, dont ils se sont félicités d'ailleurs, encourageant les autres pays membres à quitter ce démantèlement des États-Unis. Est-ce que les gens ne doivent pas essayer de contrer cette tentative?
6: Mais bien sûr, ça fait partie d'une stratégie globale, au-delà de la CPI, de l'ordre multilatéral fondé sous le droit. Ceux qui sont avisés des stratégies gouvernementales bien articulé dans le document de stratégie, c'est de démanteler le système multilatéral fondé sur le droit pour donner place à un ordre ou un désordre dans lequel du système d'avant Hobbes où c'est le plus fort qui va imposer ses règles et la force au lieu du droit. Et à ce moment-là, les plus grands vont manger. On retourne dans l'avant-sécurité collective et il est bien conçu, il est en train d'être mis en œuvre pas à pas, démantèlement de la CPI, retrait de certaines organisations internationales, marginalisation de l'organisation de l'ONU, qui est hors du champ. L'ONU a perdu à ce moment de sa pertinence, de son sens et de sa fonction, parce qu'elle est marginalisée avec des pressions bilatérales à certains États faibles qui vont entendre les sirènes, mais ça n'augurera rien de bon. Ça nous a ramené avant cet ordre de 1945, c'était le monde, une situation d'insécurité totale, de guerre à tous les sens, à la fois sur le plan économique, sur le plan paix, et l'ONU a été un progrès. C'est démanteler ce retour à la situation hantée, qui a été une situation catastrophique, qui avait amené l'ONU à ne plus autoriser ou permettre que la communauté internationale, les êtres humains, vivent les horreurs que nous avons vécues entre les deux guerres mondiales. Un monde sans droit, mais les faibles seront bouffés. Les plus faibles, ce sont les Africains, ces États-là, qui suivent cette stratégie de démantèlement de normes sur lequel le monde a été en paix dans la plus longue période si on regarde historiquement, et même de collaboration, de coopération, de progrès dans beaucoup de domaines, fonction indispensable de l'ONU, d'empêcher le monde d'aller vers l'enfer ou des grands malheurs, justement, il faut la préserver, et le droit et la justice pénale internationale, c'est une grande avancée pour l'humanité.
5: Monsieur Babacar Ndiaye, diplomate à la retraite, chercheur sur les questions de paix et de sécurité, l'invité de la République internationale de Salam Sénégal. En République démocratique du Congo, la Cour constitutionnelle a ouvert la voie à l'organisation d'un référendum qui pourrait permettre au président Félix Tshisekedi dit de faire un troisième mandat. Ces hauts magistrats ont-ils manqué de courage pour le freiner, comme leurs collègues sénégalais du Conseil constitutionnel l'avaient fait avec Macky Sall en 2024?
6: Cette comparaison est à nuancer un peu. Le Conseil constitutionnel sénégalais s'est saisi en 2024 à un report du scrutin qui était déjà fixé. Bon, question de calendrier électoral sur lequel un président plus puissant dans son office n'avait aucune compétence de le faire. Bon, la Cour congolaise, elle, s'est prononcée sur une loi référendaire, encore en amont. Elle a assorti, il me semble, sa validation de 13 réserves d'interprétation sur des articles sensibles. Ce n'est pas un blanc-seing total. Dans un contexte de parlement extra-majoritaire à Tshisekedi, le doute sur son indépendance réelle reste légitime. Mais c'est dommage, parce que c'est cette constitution, il y a un Sénégalais, mais on n'est jamais prophète chez soi. Professeur El Hadj Modd, l'éminent constitutionnaliste, il a fait un travail phénoménal. C'est pas une constitution imposée, c'est une constitution co-construite par les experts juridiques congolais avec l'assistance, qui était, à mon avis, saluée comme des meilleurs textes constitutionnels pour ce pays. Dans ce contexte-là, une constitution n'est jamais parfaite, mais malheureusement en Afrique, les constitutions, ça devient, comme disons, des cahiers de brouillon. Et c'est très dommage parce que ça ramène le pays en arrière alors qu'il y a d'autres défis importants qui attendent ce pays.
5: Le vote de Félix Tshisekedi de faire un troisième mandat passe mal pour l'instant. Son prédécesseur Joseph Kabila a été violemment contesté pour cela et a dû reculer. Le président congolais a-t-il le droit de faire courir à nouveau des risques à son pays?
6: Une RDC qui est déjà fragilisée par le 23 l'Est, depuis l'épidémie des Voilà, il n'y a pas besoin d'une crise constitutionnelle clairement supplémentaire, et surtout après une réélection de 1923 qui était très contestée. Pour en tout cas, en creux, Tshisekedi lui-même, il a botté en touche en nez quand tu l'as posé cette question, mais c'était une formule rhétorique connue comme le loup blanc. Je n'ai pas sollicité un troisième mandat, mais si le peuple le veut, je l'accepte. Pour les crises déjà qui minent ce pays depuis une soixantaine d'années, c'est un peu à désespérer un peu des élites politiques.
5: Nous terminons avec le président de la FIFA qui veut ouvrir le mondial à des investisseurs privés. L'UEFA qui regroupe les pays européens et les fédérations asiatiques aussi font bloc pour dire non à cette réforme de la Coupe du Monde. Gianni Infantino, pour rester aussi longtemps au pouvoir, à la tête de l'organisation, est prêt à tout en arrosant de plus en plus d'argent les différentes fédérations.
6: C'est le règne maintenant des deux mots du monde, à la fois le pouvoir politique sans contrôle et l'argent. Maintenant, il se trouve que les deux, donc on arrive à une oligarchie, plan politique de plus en plus de pays. Et la FIFA, c'est une organisation au niveau de corruption dans cet organisme. Elle est très puissante. Elle est plus puissante que l'ONU. Il y a plus de membres à la FIFA qu'à l'ONU. Le salaire de Infantino, c'est 6 millions de dollars par an. Le secrétaire général de l'ONU gagne 500 000 dollars par an. Vous voyez la différence. Il fait de ces réformes qui changent la nature du football pour en faire un business. Alors que le football, c'est partie de la passion de base, le footballeur, le pratiquant, le supporter. C'est une organisation à but non lucratif qui unifie le monde à partir du jeu de la sportivité. On en fait maintenant un business. Ça perdrait tout son sens. Heureusement. Heureusement. Et en plus, même la manière très cavalière dont il a organisé ça, il devient en fait un tyran au sein de cette FIFA. C'est pour ça que moi, je vois son amitié avec le président Maga, à qui
5: Donald Trump
6: permet tout. C'est scandaleux. Heureusement que l'UEFA, les 51 fédérations, ont dit niet dès le lendemain. Stop. Et s'ils continuent, ils vont boycotter. Et si l'UEFA boycotte, je crois que ce sera la fin de la FIFA. Les Latino-Américains, Caraïbes, ont dit niet. Malheureusement, la seule fédération à applaudir des deux voix et qui saute au plafond, c'est la CAF. Cette manne financière, ces miettes qu'ils vont récupérer. Regarde, l'argent aussi, c'est un peu pathologie, l'argent. Le rapport un peu pathologique que nous avons là. Enfin, tous les fédérations ont rejeté unanimement cette proposition inacceptable.
5: Monsieur Babacar Ndiaye, je vous remercie.
6: Merci.
2: Merci à vous également, Mamadou Thior et son invité Babacar Ndiaye. L'invité est un diplomate à la retraite.

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2: Et puis merci à vous Mamadou Thior et son invité Dylène Gerem Item Dylène Sante. C'est la fin de votre salam matinal, votre matinal salam Sénégal de ce samedi. Merci aux réalisateurs de cette édition ou de cette matinale, Pape Malick Ndaw, Elisabeth Agnessar, Aruna Diouf, Dominique Kama. Ce matin, merci aux techniciens Mam Khalifalo dans un instant, le journal en français.
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0: Mesdames et messieurs, bonjour. Il est 7h et merci de nous écouter pour vous informer.
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0: À la technique, Mam Khalifa Lo, le grand magal de Touba, sera célébré demain dimanche les vertus des enseignements de Serigne Touba à l'heure de la crise des valeurs. C'est le thème de cette 132e édition. Cet événement religieux est un moment de forte dévotion, mais aussi de

0: L'opportunité de faire, vous verrez dans cette édition, 50 éléments de l'escadron de surveillance et d'intervention de Kédougou viennent d'être outillés en gestion des foules. Renforcement de capacité tenue à Saréa dans le cadre du projet Réseau Stabilité et Cohésion Sociale. Les autorités militaires se disent satisfaites de cette initiative. Au sommaire également, le CNOS et la CDAO préparent activement les JOJ, les Jeux Olympiques de la jeunesse Dakar 2026. Ils vont réunir une trentaine de jeunes leaders des États membres de la CDAO pour parler des enjeux des JOJ en terre africaine pour la première fois. Dans la deuxième partie de cette édition, le round-up des actualités sportives, le dossier genre du week-end à Sidjou, des femmes sont encore sous-représentées dans des instances de prise de décision locale. Et puis la revue de presse de Dominique Camin va boucler cette édition.
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0: La 132e édition du Grand Magal de Touba sera célébrée demain dimanche. Les vertus des enseignements de Serigne Touba à l'heure de la crise des valeurs, c'est le thème de cet événement religieux qui draine de plus en plus de fidèles dans la cité de Cheikh Ahmadou Bamba, fondateur du mouridisme. Un de nos envoyés spéciaux dans la ville sainte, Youssouf Konté, a rencontré l'imam de la grande mosquée de Minam, Serigne Moustapha Mbake Ibn Serigne Abdoulatif, pour décortiquer le thème de l'édition 2026 du Grand Magal. Le reportage.
3: Des insanités, la délinquance, des images obscènes, bref, la crise des valeurs dans la société sénégalaise. Et pour apporter des solutions, ce thème central du Grand Magal de Touba, axé sur les vertus. Un thème qui vient à son heure, selon Imam Serigne Moustapha Mbake Ibn Abdoulatif.
4: Le thème est venu à point nommé, vu le contexte où s'embrase maintenant. C'est d'ailleurs la raison pour laquelle le Seigneur a envoyé ses messagers. Tenant compte de la dégradation des valeurs, c'est un thème d'une importance capitale comme pour rappeler aux jeunes qui se perdent de plus en plus.
3: Mais le rappel profite aux croyants, selon Imam Serigne Moustapha Mbake Ibn Abdoulatif.
4: L'islam a tout pris en compte. Donc, rappeler aux jeunes les principes et les vertus, c'est une excellente chose. Tout un chacun d'entre nous doit prêter attention. S'éloigner des affaires mondaines qui sont éphémères. Le plus important, il faut qu'on pense toujours à l'au-delà.
3: Les vertus, thème de la 132e édition du Grand Magal de Touba, s'inscrit pleinement dans la vie et l'œuvre de Cheikh Ahmadou Bamba, Khadimul Rasoul.
0: Youssouf Konté, un de nos envoyés spéciaux, le Grand Magal de Touba est un moment de forte dévotion, mais également d'opportunités et d'affaires. En effet, les Khassidans, un poème panégyrique écrit en arabe par Cheikh Ahmadou Bamba au fil de son parcours de Touba au Gabon où il était en exil, se vendent comme des petits pains en ce moment aux alentours de la grande mosquée de Touba. Les vendeurs se frottent bien les mains en cette période de grande ferveur religieuse. Le reportage de Salima Tagueye.
5: Vente de Khassida, une activité qui génère beaucoup de revenus en période de Magal.
6: On rend grâce à Dieu. Les talibés viennent monnayer les Khassaïd. C'est comme ça chaque année. Parfois même, ils nous réclament des Khassaïd qui nous sont méconnus. Parce que tout simplement, personne ne maîtrise tous les Khassaïd écrits par le cheikh. Ils viennent par compte-gouttes. Beaucoup préfèrent les dols ou compilations qui regroupent beaucoup de Khassaïd comme Djezbou, Mouaïbou, Moukhadimat et autres.
5: Avec l'apparition des technologies, nombreux sont ceux qui téléchargent les chassidas par téléphone. Mais cela n'impacte pas sur les chiffres d'affaires, selon les vendeurs.
6: La version électronique des chassaïdes dans les smartphones est des fois une meilleure solution. Mais seulement, il faut respecter la sacralité de ces écrits de Cheikh Ahmad Bamba. Beaucoup de talibés ne peuvent pas s'en passer. Chaque jour, ils les récitent dans les véhicules, en marchant ou dans leur lieu de commerce. Les smartphones peuvent être une solution. L'essentiel, c'est de rester talibé.
5: Ces chassidas sont vendus à bas prix pour que tout le monde puisse les acheter. Lire les chassidas aide les fidèles à se rapprocher de Dieu et à suivre la voie du mouridisme.
0: Salimata Gueye, le grand magal de Touba, génère un impact économique estimé à près de 630 milliards de francs CFA pour l'économie sénégalaise. C'est une étude conjointe menée par l'université Cheikh Ahmadou Hadim et l'université Alioune Diop de Bambey qui le révèle. Elle a été réalisée en partenariat avec le comité d'organisation du grand magal de Touba. Des résultats rendus publics à quelques jours seulement de l'événement religieux qui se tient demain. Mais dimanche, des observateurs estiment qu'ils mettent en lumière le poids économique du grand magal de Touba qui rassemble chaque année plusieurs millions de fidèles dans la cité de Cheikh Amadou Bamba. Et puis, vous le savez, restons donc avec la prudence sur les routes. Le directeur général du Fonds de garantie automobile en visite à Kaolack, Mamadou Gueye, s'est dit préoccupé par la situation irrégulière des motos Jakarta et leurs conducteurs souvent impliqués dans des accidents et roulant sans assurance, un risque grave qui expose les victimes, nous dit Ousmane Beng.
7: Les conducteurs de moto Jakarta constituent les principales victimes des accidents enregistrés sur les routes de Kaolack. Mais le plus inquiétant, selon le directeur général du Fonds de garantie automobile, c'est le défaut d'assurance, Mamadou Gueye.
8: À Kaolack, c'est le problème des Jakarta. Les Jakarta puisent une certaine dimension le font. Pourquoi? Parce que tout le monde sait que qui dit Kaolack dit Jakarta. Et beaucoup de Jakarta ne sont pas assurés. Et ça constitue un problème parce que s'il y a défaut d'assurance, qu'il y a des victimes, c'est le fonds qui vient en appui. S'il y a des délits de fuite aussi, c'est le fonds qui prend en charge. Et la majeure partie ne sont pas assurés. C'est la raison pour laquelle on envisage même de faire une vaste campagne de sensibilisation au niveau des associations de Jakarta, descendre sur le terrain pour que les gens puissent comprendre qu'ils sont dans l'obligation de s'assurer pour qu'en cas d'accident, qu'on puisse prendre en charge les victimes.
7: La prise en charge des victimes de la route nécessite un réel travail concerté et une bonne collaboration entre les services.
8: On a noté aussi des dysfonctionnements par rapport aux services tri, qui aujourd'hui suivant les accidents doivent orienter les victimes éligibles au niveau du fonds. Je crois que c'est à un rythme effréné et qu'aujourd'hui mes services feront le nécessaire pour rectifier pour cas d'accident que les tri puissent se faire et que les victimes qui doivent être prises en charge par le fonds on puisse le faire dans les règles de l'art. Je crois qu'il y a des correctifs à apporter.
7: Le directeur général du Fonds de garantie automobile qui a beaucoup échangé avec les autorités hospitalières promet le renforcement des moyens et la modernisation du service logé à l'hôpital régional Cheikh Ibrahim Agnas. Ousmane Beng, Kaolack, Radio Sénégal.
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0: L'université du Sinsa, le mélange Ibrahim Agnas Campus Kaffrine vient de réceptionner des bâtiments pédagogiques et administratifs bâtis sur 100 hectares du foncier cédé par la commune de Kaï, département de Kaffrine. Lors de la cérémonie de réception des ouvrages, le maire de la localité a invité les entreprises à aider certains villages de la zone à avoir de l'eau, de l'électricité et octroyer des financements aux femmes de Kaï. C'est dans le cadre de la responsabilité sociétale des entreprises RSE, nous dit Aram Diagne.
9: Le maire de la commune de Kaï estime que la responsabilité sociétale de l'entreprise ayant réalisé les infrastructures de l'université du Sin Saloum El Hadj Ibrahim Agnas campus de Kaffrine va se traduire par des actions concrètes au profit des populations. Il sollicite à cet effet un renforcement de l'approvisionnement en eau potable, une préoccupation majeure pour plusieurs localités de sa commune. El Hadj Alioune Diané.
10: L'université est abritée par la commune de Kaï. Nous avons affecté 100 hectares, mais nous avons posé le problème de la RSE par rapport aux entreprises qui travaillent sur le campus pédagogique et sur le campus social. Nous avons des villages environnants qui n'ont pas assez de moyens. Il y a les problèmes d'électrification, mais le réel problème ici, c'est le problème d'eau.
9: L'autorité municipale de Kaï plaide également pour un accompagnement des femmes de la localité. Selon lui, leur autonomisation à travers des activités génératrices de revenus constituerait une retombée sociale importante de ce projet structurant pour la collectivité.
10: Les femmes aussi, si nous devons avoir des machines qui interviennent dans la transformation des produits locaux, donc ce serait intéressant.
9: Pour le maire de Kaï, le développement des infrastructures doit aller de pair avec l'amélioration des conditions de vie des populations riveraines. Eram Diagne, Kaffrine, Radio Sénégal.
0: Merci à vous, Eram Diagne, des responsables du PAM, le Programme alimentaire mondial, et de l'ambassade d'Irlande au Sénégal, étaient en visite à Kodialal. C'est dans l'arrondissement de Yang Yang. C'est à Linger pour voir l'impact du projet renforcement de la résilience des communautés agro-pastorales pour lutter contre la dégradation des terres dans cette localité du pays. Le PAM expérimente la culture fourragère. Les bénéficiaires demandent aux bailleurs de fonds d'implanter des mini-forages pour mieux faciliter, disent-ils, l'accès à l'eau. Waligui.
11: À Kodialal, dans la commune de Mboula, les réalisations sont appréciables. Joe Girgan, chef de mission à l'ambassade d'Irlande au Sénégal.
12: Le travail jusqu'à ce jour avec la PAM était un succès. Le projet avec la PAM a commencé en 2024. On a vu qu'il y a eu beaucoup de bénéfices, mais on est seulement au début du projet. Il reste beaucoup de travail à faire et avec l'engagement de la communauté, on peut voir un grand succès dans le futur.
11: Le programme alimentaire mondial travaille sur la restauration des terres avec la promotion des cultures fourragères et le maraîchage, dit Michael Carbin, directeur adjoint du PAM au Sénégal.
13: Ici, nous sommes dans une zone agro-silvopastorale où il y a une forte dégradation des terres suite au surpâturage combiné avec le changement climatique. Et donc, un travail très important que nous faisons ici avec les communautés, c'est d'essayer de réhabiliter les terres, de mieux les protéger contre l'érosion, l'ensablement et aussi améliorer la gestion de ces terres. Et cela, nous le faisons en coordination avec la Grande Muraille Verte ainsi que la FAO.
11: Les bénéficiaires se réjouissent de la présence des bailleurs. Djeriba, porte-parole du chef de village de Kodialal.
14: Ce projet qui a beaucoup d'avenir. On a des cultures telles que le malfalfa, on a l'arboriculture, mais c'est prévu dans l'avenir d'augmenter jusqu'à 5 hectares, qui sera aussi bénéfique pour les animaux du village et pour les revenus du village aussi.
11: Lors de cette visite, le chef de mission à l'ambassade d'Irlande a promis de mettre sur pied un mini forage pour l'agrandissement des périmètres maraîchers. RTS Linger, Waligay.
0: Je vous le disais dans les titres, à Kédougou, 50 éléments de l'escadron de surveillance et d'intervention ont été outillés en gestion des foules. Ils sont en mission dans le département de Saraya. Le renforcement de capacités entre dans le cadre du projet réseau stabilité et cohésion sociale. C'est un financement et le réseau ou bien cet programme est financé par l'Union européenne. Les autorités militaires, administratives et territoriales encouragent cette initiative. Aline Badarjemé.
15: Le maintien de l'ordre et la gestion démocratique des foules constituent des intrants nécessaires à la paix et à la cohésion. C'est tout le sens de la formation de 50 éléments de l'escadron de surveillance et d'intervention de Salem Attar Ibrahim Adem et le directeur pays de l'ONG Kojinta.
16: Nous sommes à l'ère où il faudra prendre en compte les droits humains. Les gens peuvent organiser des manifestations, mais ils demeurent des citoyens qui ont des droits. Et notre pays est aujourd'hui debout parce qu'il y a la démocratie, le respect des droits humains. Et vous êtes les premiers remparts.
15: Cette initiative est bien accueillie dans une région qui fait face à de nouveaux défis sécuritaires, dira le sous-préfet de Bembou.
17: Cette initiative intervient dans un contexte où les régions frontalières font face à des défis sécuritaires. La région de Kédougou et particulièrement le département de Saraya occupe une position qui exige des forces de sécurité, des compétences plus solides.
15: La qualité des enseignements a été saluée par le colonel commandant la Légion de la Gendarmerie, colonel
18: Cette capacitation profite aux éléments de l'escadron de Salem Attar déployés dans le département de Saraya. Vu les enjeux sécuritaires, le maillage a été renforcé dans ce département. Je voudrais exprimer ma satisfaction quant à la qualité des enseignements et à l'engagement dont chacun a fait preuve.
15: Partagé entre le souci sécuritaire et le bien-être des administrés, les élus territoriaux pourront profiter d'un terreau fertile pour asseoir un développement harmonieux. À Kédougou pour la RTS.
0: Les Jeux Olympiques de la jeunesse JOJ Dakar 2026 approchent à grands pas. Les premiers JOJ de l'histoire organisés sur le continent africain sont prévus du 31 octobre au 13 novembre prochain. Voilà pourquoi le CNOS et la CDAO unissent leurs forces pour faire de l'événement bien plus qu'une compétition sportive. À travers un camp régional de la jeunesse, les deux entités entendent de mobiliser la nouvelle génération autour de la paix, de la citoyenneté, de l'intégrité. Une trentaine de jeunes leaders des États membres de la CDAO seront réunis pendant 3 jours sur les enjeux des JOJ. L'Afrique accueille, Dakar célèbre est la devise officielle des Jeux olympiques de la jeunesse, Marie Diagne.
19: La rencontre s'est ouverte à J-44 des Jeux olympiques de la jeunesse. Les JOJ seront désormais un rendez-vous non seulement sportif, mais également un puissant levier d'intégration de la jeunesse ouest-africaine. Seydina Omar Diagne est le secrétaire général du Comité national olympique du Sénégal.
20: Le sport règle des problèmes que la diplomatie traditionnelle ne peut pas régler. Ce n'est pas de l'héritage matériel. C'est vrai, on va laisser de l'héritage. On a construit beaucoup d'infrastructures sportives, mais le legs immatériel pour nous est fondamental.
19: La convention de coopération entre la CEDEAO et le Comité national olympique sénégalais a réuni les jeunes leaders de l'espace communautaire. C'était autour des valeurs olympiques et des grands défis auxquels fait face la région. Pape Oumar Sow est l'assistant exécutif au département développement et affaires sociales de la CEDEAO.
21: Nous n'avons pas le droit de passer à côté de cette opportunité. Et je crois que c'est pour nous le moment pour donner à cette jeune génération la conscience et vraiment l'intention de transformer les choses et de se préparer pour être les grands leaders de demain.
19: L'initiative ambitionne également de promouvoir la protection de l'environnement et le développement durable à travers les programmes d'éducation aux valeurs olympiques. Marie Diagne, Amour pour Radio Sénégal.
0: Marie Diagne, merci. Restons dans le sport pour évoquer donc du round-up sport de ce week-end. Basket, les sélections U18 masculines et féminines du Sénégal ont reçu ce matin, donc hier, le drapeau national des mets de la ministre de la Jeunesse et des Sports sélectionné pour l'Afro-Basket prévu en Côte d'Ivoire. Ils ont montré leur volonté de hisser très haut le drapeau national. En football, Agel de Rufusque conteste la décision de la Fédération sénégalaise de football de désigner Diambar pour représenter le Sénégal en Coupe CAF. Le club historique, le club rufusquois a publié un communiqué dans lequel il exprime son incompréhension et annonce son intention d'exercer des recours. Suivons tout cela dans ce round-up réalisé par Cher Diop.
22: Mesdames, Messieurs, bonjour et bienvenue dans ce round-up sportif du week-end. Les sélections U17, U18 féminines du Sénégal de basket ont reçu ce vendredi matin le drapeau national des mains de la ministre de la Jeunesse et des Sports. Djuré Clotilde Colly a présidé la cérémonie destinée aux Lyonceaux en direction d'Abidjan pour l'Afro-basket de leur catégorie. Ces ambassadeurs du Sénégal ont montré leur ferme volonté de hisser très haut le drapeau national. Alicia Prera a assisté à la cérémonie. Suivons son compte-rendu.
23: Nous savons que nous porterons avec nous les espoirs de toute une nation et nous ferons tout pour être à la hauteur de cette confiance.
24: Un engagement, la ministre de la Jeunesse et des Sports, Clotilde Diré-Colly, de galvaniser les jeunes basketteurs.
25: Chers Lyoncelles et Lyonceaux, bien plus qu'une passion, le basketball a fait de vous les ambassadeurs de nos couleurs nationales. Tout au long de cette compétition, je vous invite à faire vibrer le cœur de tous les Sénégalais et à nous offrir des moments d'intense fierté. Soyez prêts, filles et garçons, à relever ce défi. Gardez la certitude que vous avez la pleine capacité et que le peuple sénégalais tout entier est derrière vous. Nous formulons le vœu ardent de vous voir revenir couronné.
24: Le président de la Fédération de basketball, Babacar Ndiaye, dit ici ses attentes des deux sélections.
26: Sur le terrain de la compétition, vous ferez face à des adversaires coriace. Mais rappelez-vous que vous portez en vous la force de vos racines et la volonté de vaincre de tout un peuple. Le ministère de la Jeunesse et des Sports et la Fédération sénégalaise de basket ont mis en œuvre tous les moyens nécessaires pour vous placer dans les meilleures conditions de performance. Allez donc marquer de votre empreinte cette compétition. Revenez-nous la tête haute, fiers d'avoir tout donné pour la patrie.
24: Ces deux sélections U18, garçons et filles, vont à la conquête de l'Afro-Basket du 5 au 6 août à Abidjan. Les Lyonceaux et Lyoncelles joueront un match amical ce dimanche contre leur vis-à-vis du Mali avant de rallier la Côte d'Ivoire.
22: Les compétitions se tiennent du 5 au 6 août en Côte d'Ivoire et les deux mères seront qualifiées à la Coupe du Monde prévue en 2027. Football à présent, Agel Dourifisk conteste la décision de la Fédération sénégalaise de football de désigner Diambar de Sali pour représenter le Sénégal en Coupe CAF. Le club Dourifisk a publié un communiqué dans lequel il exprime son incompréhension et annonce son intention d'exercer des recours. Le vice-champion du Sénégal rappelle qu'à la date limite du dépôt des dossiers de licence CAF, il était le seul club candidat à la Coupe de la Confédération africaine à avoir donc régulièrement déposé son dossier de demande de licence. Un peu plus tôt dans la journée, la FSF avait précisé que la désignation de Diambar était intervenue après le désistement du vainqueur de la Coupe du Sénégal, l'UGB, qui n'a pas pris part aux procédures d'obtention de la licence de la CAFA. On reste en football avec le stade Massène Sène de Fatigue qui est confronté à une coupure d'eau depuis plus de 7 mois. Une situation qui perdure et que déplore Elimane Faye, président de l'OTCAF de Fatigue, au moment où le stade doit accueillir les phases nationales de Kaolack. Suivons donc les plaintes recueillies par Papa Ibrahim Senghor.
1: Les robinets sont secs, ça vraiment. Et ça a causé beaucoup de préjudice, surtout avec l'hébergement des émis qui d'habitude logeaient au niveau du stade. Mais malheureusement, là où il n'y a pas d'eau, on ne peut pas vraiment, l'individu ne pas être là-bas. C'est ce qui fait qu'aujourd'hui nous sommes confrontés à un problème très sérieux pour l'hébergement des émis. Les autorités, à savoir le gouverneur, le préfet, tout le monde est en train de s'activer autour de cela pour que peut-être que d'ici le démarrage des phases nationales, que le local soit réglé. Donc pour maintenant régler le problème de l'eau, il y a le conseil départemental qui a initié une lettre au niveau de la SDE nationale pour qu'il y ait un moratoire. Parce que le montant, ce n'est pas chose aisée. Tantôt on parle de 15 millions, tantôt on parle de 9 millions. Mais quoi qu'il en soit, ce n'est pas une chose aisée. Il y aura un moratoire donc, entre le conseil départemental et la SDE. Et éventuellement, ils vont régler le problème d'ici le démarrage des phases nationales. Comme ça, l'eau va revenir au niveau du stade.
22: On finit en bref avec Nicolas Jackson qui a retrouvé le groupe de Chelsea. Xabi Alonso, l'entraîneur espagnol, a fait savoir qu'il compte évaluer l'attaquant sénégalais de près durant cette phase de préparation avant de trancher sur son rôle dans l'effectif de la saison à venir. Mesdames et messieurs, c'est la fin de ce round sportif. Merci de nous avoir suivis.
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0: Et nous mène à Sédhiou où les femmes restent sous-représentées dans les instances de prise de décision au niveau local. En effet, elles peinent encore à accéder à certains postes de responsabilité dans les collectivités territoriales. Des partisans de l'égalité hommes-femmes évoquent le manque de moyens des femmes, une faible représentativité dans l'espace politique, entre autres. Cette situation pose le débat sur la gouvernance inclusive au Sénégal. C'est l'objet du dossier genre signé Abdoulaye Diallo.
4: À Sédhiou, les femmes sont de plus en plus présentes dans la vie publique. Elles s'investissent dans les activités économiques, participent aux initiatives communautaires et s'impliquent activement dans le développement local. Pourtant, leur présence au sein des collectivités territoriales demeure limitée. Dans plusieurs communes du département, les postes stratégiques restent majoritairement occupés par des hommes. Docteur Anersek Ndiaye, présidente du conseil départemental de Sédhiou.
5: De grandes avancées ont été faites, il faut le reconnaître, au Sénégal avec la parité. Toutefois, il y a lieu de reconnaître les nombreuses disparités. Quand on sait qu'au niveau des collectivités territoriales, sur l'ensemble du territoire national, je pourrais même dire 21 femmes qui sont, si je ne m'abuse, maires et 3 présidentes de département, dont moi-même.
4: Plusieurs facteurs expliquent cette faible représentativité. Les pesanteurs socioculturelles, les stéréotypes liés au genre, le manque de ressources financières ainsi que la faible présence des femmes dans les instances de décision constituent autant d'obstacles. Ibrahima Diallo est journaliste et directeur de la radio Gabou FM de Sédhiou.
6: Au niveau de la région de Sédhiou, aucune femme n'est à la tête d'une mairie. Il y a beaucoup de raisons. La première raison, elle est en rapport avec l'accès limité aux ressources économiques. Parce que donc au niveau de la région de Sédhiou, les femmes rencontrent des difficultés pour accéder à la terre, pour accéder au crédit, pour accéder également même à la garantie bancaire, ce qui affaiblit leur capacité. La deuxième raison, elle est en rapport avec le faible soutien des partis politiques. Nous n'oublions pas également les normes sociales et culturelles. C'est des sociétés essentiellement où le patriarcat domine.
4: Pour inverser cette tendance, la présidente du conseil départemental de Sédhiou appelle les partis politiques à accorder davantage de responsabilités aux femmes lors des investitures.
5: Il faut qu'elles soient investies. Et pour la plupart, il faut qu'elles soient investies par les partis. Et c'est là où le travail doit se faire. Il faut que les partis investissent les femmes comme tête de liste et ne se contentent pas seulement de dire qu'ils ont respecté la parité. Les femmes jouent un rôle important dans la dynamique, dans la vie des partis politiques, mais au moment d'être investies, ces femmes sont laissées pour compte.
4: La présidente du conseil départemental estime également que des efforts supplémentaires doivent être

0: être consentis afin de renforcer l'autonomisation économique des femmes.
1: Évidemment, pour qu'elles puissent être au cœur du processus politique au niveau du territoire, il leur faut un minimum de moyens. Et c'est là où se situent également les grandes difficultés.
0: À Seydiou, les femmes représentent une force essentielle du développement local, mais leur place dans les sphères de décision reste encore à consolider. Un défi majeur pour bâtir des collectivités plus représentatives et plus proches des réalités du terrain. RT Seydiou, Abdoulaye Diallo.
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3: La revue de presse à 7h26, c'est avec vous, Dominique Kama, bonjour.
4: Bonjour Demba Diao.
3: Grand Magal de Touba, ce dimanche, la cité religieuse refuse du monde.
4: Touba, capitale de la foi et des foules, titre le quotidien national Le Soleil. Touba en ébullition renchérit le quotidien L'Informé. Et Wolf Quotidien fait dans le jeu de mots en titrant « Tout est au UT, bas pour Bamba ». En Wolof, le mot Magal signifie rendre grâce. Et c'est dans cet esprit que Cheikh Ahmadou Bamba a institué cette célébration pour remercier Dieu des bienfaits tirés de son exil au Gabon entre 1895 et 1902, renseigne notre confrère Biran Diop. Et loin d'être perçu comme une épreuve ou une défaite, cet épisode est considéré par les Mourides comme une victoire spirituelle. Au fil des décennies, le Grand Magal est devenu un rendez-vous religieux d'envergure internationale. Placé sous l'autorité du Khalife général des Mourides, Serigne Muntaha Bassirou Mbake, l'édition de cette année est célébrée ce dimanche autour du thème « Les vertus ». Le Grand Magal constitue également un temps fort de renouvellement spirituel. Les fidèles multiplient les prières, les récitals de Coran, les chassaïdes, les conférences religieuses ainsi que les séances de lecture et d'études des récits de Cheikh Ahmadou Bamba. Et à cette occasion, les autorités appellent au respect de la sacralité de la ville sainte. Pour y veiller, un dispositif de sécurité impressionnant a été déployé, note le quotidien Les Échos. La gendarmerie a mobilisé plus de 3000 éléments, 200 véhicules, des drones de surveillance. Du côté de la police, on a engagé 4000 éléments.
3: Protection et promotion des droits de l'homme, le président de la République réaffirme l'engagement de l'État.
4: Bassirou Diomaye Faye promet des réformes, titre le Grand Panel quotidien. En effet, la Commission nationale des droits de l'homme a présenté hier au chef de l'État ses rapports couvrant les années 2023, 2024 et 2025. La remise simultanée des trois rapports rendus possibles à la faveur de la réforme du 18 septembre 2024 marque une étape importante dans la vie de l'institution. Il s'agit de la première présentation de rapport annuel depuis 25 ans. Un exercice de redevabilité salué par le chef de l'État, rapporte notre confrère Souleymane Wane. Les documents dressent un état des lieux de la situation des droits de l'homme au Sénégal. Ils mettent en évidence des progrès réalisés en matière de bonne gouvernance, d'accès à la justice et de renforcement du cadre institutionnel, tout en attirant l'attention sur plusieurs défis persistants. Les recommandations formulées concernent notamment les conditions de détention, la promotion des droits des enfants, des femmes et des personnes vivant avec un handicap, ainsi que la consolidation des libertés publiques. Prenant la parole, la présidente de la CNDH, professeure Amsatou Sow Sidibé, a salué les réformes entreprises pour consolider l'indépendance de l'institution. Et saluant cette nouvelle dynamique, le président de la République a rappelé que ces réformes traduisent la volonté constante de l'État de renforcer la protection et la promotion des droits de l'homme conformément aux engagements internationaux. Je tiens à vous en donner l'assurance, l'État poursuivra cette dynamique, a déclaré Bassirou Diomaye Faye.
3: Merci à vous, Dominique Kama. À 7h30, c'est la fin de cette édition.
5: Demba Diao.
3: À la technique, Mam Khalifa Lou, Mam Gagne Diop, CDM, Sidina Sow, réalisation Joseph Dion, coordination Elisabeth Agnessar, Prof Malik Ndao. Merci d'avoir suivi. Nous souhaitons une bonne journée à tous et un bon Magal. Prenez soin donc de vous. Et sur les routes du Magal, surtout ne quittez pas l'écoute. Joseph Dion vous présente la version en wolof. Yeah.
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1: Madame, mademoiselle, monsieur, merci de choisir Radio Sénégal pour vous informer sur le plan culturel. Bienvenue dans votre émission culturelle que nous allons démarrer avec de la musique. Il sera question de Rastafari Reggae Music. Il sera question de Aïtal Rhythm. Il sera question de Dia Selassie. Aïtal Selassie, always. On a le plaisir de recevoir Anaké. Anaké, artiste, musicien, chanteur orienté vers le reggae. Anaké, bonjour.
2: Oui, bonjour.
1: Tout se passe bien, Anaké?
2: Ça va bien.
1: Anaké, reggae man sénégalais.
2: Ouais.
1: Anaké, vous êtes d'où précisément?
2: Moi, je suis originaire de la Casamance, précisément de Kafountine. Ouais. Mais là, je suis établi à Dakar, ça fait maintenant quelques années.
1: Et où vous exercez? Vous exercez à partir de Dakar?
2: Oui, à partir de Dakar, oui.
1: Mm-hmm. Ah. Alors, vous êtes dans la musique depuis longtemps, Anaké?
2: Oui, depuis 2012.
1: Ok.
2: Je suis dans la musique, ouais.
1: Ça fait maintenant 12 ans?
2: Ah ouais.
1: On
2: ah,
1: va dire.
2: En train de gérer, ouais.
1: Et quand tu as démarré dans la musique, tu t'es orienté aussitôt vers le reggae ou bien il y a eu un passage vers un autre genre musical?
2: Oui, c'est ça. Au début, c'était le rap que j'avais débuté à Ziguinchor, parce que c'est là-bas que je faisais le secondaire. Et donc, par la suite, je suis revenu dans le reggae. Je dirais que carrément que je suis revenu parce que vu que j'étais né à Kafountine, où j'ai grandi là-bas avec l'influence de la gambionnecté du reggae, mes grands frères, tous les amis, c'était vraiment les vibes, les reggae qui nous entouraient. Donc c'était vraiment fluide de venir et faire le reggae. Quoi.
1: D'accord. Ouais. Et depuis 2012 jusqu'à cette date, quels sont les grands moments de votre carrière?
2: Déjà quand j'ai commencé à être à Kafountine, il y avait le carnaval de Kafountine qui était un événement grandiose, c'était le rêve de jouer au carnaval. Et là, ça m'a vraiment permis de travailler. Et dans d'un moment ou un autre, j'ai commencé à jouer au carnaval, tête d'affiche et tout. Après, j'ai quitté, aller à Bignona, Ziguinchor, commencé à tourner vers la Gambie. Et tout ça avec des featuring que j'ai fait, comme les Ombre Zion, avec des artistes suédois avec qui j'ai travaillé, des Gambiens, Royal Messenger, Zoom Sen, avec qui on a partagé des scènes aussi. Et aussi, il y a aussi un moment que j'ai fait aussi la première partie de Tikendia ici au CICES, c'était l'année dernière, le 11 mai. Donc c'est vraiment des moments qui m'ont marqué dans ma carrière musicale. Ouais.
1: Est-ce que, Anaké, aujourd'hui, vous avez un album déjà?
2: Oui, là j'ai mon premier album qui est sorti le 14 juin dernier. Un album qui s'appelle beaucoup de 10 titres. Que j'ai travaillé avec Charles Sow, tout était fait ici à Dakar. Un album qui a été c'est autoproduit par mon label Bacolon Nation, donc c'est ça, c'est l'album actuellement, il est dans les bacs et voilà.
1: La réalisation de l'album Boukout a pris combien de temps?
2: Oui, ça a pris des mois.
1: Les sessions du studio, je veux dire.
2: Les sessions du studio, ça a pris des mois. Parce que ce qui a facilité, c'est que aussi, c'est des titres, la plupart des titres, je les ai même travaillés juste avant. Ça faisait longtemps que j'ai travaillé sur ces titres. Et donc, ça a vraiment facilité le travail avec Charles, qui aussi, il a amené un appui, une vision aussi extraordinaire par rapport à la composition. Donc, on a travaillé à comme des frères avec une équipe vraiment solide, quoi. Donc,
1: d'accord.
2: C'était vraiment, vraiment, vraiment nice. C'est un moment que je n'oublierai pas aussi.
1: Anaké, parle-nous des musiciens qui jouent dans l'album Boukout.
2: Ouais, là, il y a Edouard Manga. Enfin, c'est surtout Edouard Manga qui est dans l'album parce que déjà, le reggae a fait du reggae. J'ai vraiment vu que ça sera un album reggae, mais aussi avec des instruments. africains et tout.
1: Okay.
2: Donc là, j'ai Edouard Manga qui a vraiment participé aux côtés du Kora, Charles Sow, lui aussi. Il est là aux côtés de la guitare, de la basse et tout. Donc c'était vraiment un mix quoi, entre le moderne et la musique traditionnelle.
1: D'accord. Les chansons contenues dans l'album Boukout, vous les aviez dans votre répertoire depuis longtemps ou bien vous les avez confectionnées en vue de la sortie de l'album?
2: Oui, il y a eu des chansons que j'avais depuis longtemps. Mais la plupart des chansons, c'est directement quand je venais au studio, souvent avec des idées qui sortaient, on composait ensemble, on travaillait par rapport à la direction des titres et aussi par rapport aussi à la vision que je voulais de l'album.
1: D'accord. Ouais. Boukout, les différentes langues utilisées pour l'album Boukout, vous nous en parlez? Vous chantez dans quelle langue, je veux dire?
2: Bah, je chante en Djola, en Mandingue, en français, en anglais, en Wolof. Donc c'est un mix en Karoninké qui est aussi un Djola, le Djola Karon. C'est déjà avec le Djola, il y a plusieurs Djola. Donc c'était vraiment ça quoi. Donc il y a eu beaucoup de langues avec qui j'ai chanté dans cet album.
1: D'accord. Anaké, on écoute quoi?
2: Bah là, on peut avoir Children.
1: Children.
2: Ouais.
1: Children
2: for avec Children.
1: Children avec Anaké et qui est notre invité.

0: Voilà, Children, Anake, un titre en anglais.
1: Oui, un titre en anglais, Olof français.
0: Uh-huh.
1: Oui.
0: D'accord. D'accord.
1: Là, ça parle des enfants. Mm-hmm. Et quand je parle des enfants, c'est un message qui demande déjà par rapport à, comme on le dit, Back to the Roots, le Exodus. Et donc cet Exodus, même si ce n'est pas les personnes même qui vont se déplacer, mais même ceux qui sont ici en Afrique, il va falloir qu'ils connaissent un Back to the Roots par rapport à l'esprit, par rapport à la pensée, par rapport à la vision, tu vois, qui est occidentalisée. Donc, et là aussi, pour pouvoir avoir cette Back to the Roots, je vois qu'il faut que aussi ça commence depuis le bas âge, mm-hmm. voir comment vraiment transmettre ce message aux enfants. Ils vont grandir avec cette confiance d'être africain, cette confiance d'être fier vraiment de cette africanité, tu vois, et aussi il faut vraiment beaucoup de paramètres qui vont permettre mm-hmm. qu'on puisse avoir un Back to the Roots. Mm-hmm. Donc là, c'était vraiment le côté Olof que j'ai chanté, que j'ai parlé dans ce côté. C'est le côté de l'éducation, comme les gens qui ont été maintenus, parce que vous n'avez pas de sécurité, les parents, ils disent pour tout le monde, je crois que c'est normal. Donc, ils ont des poubelles, ils ont des balais de gars, ils ont des bousses, ils ont que c'est normal. Et aussi, il y a une partie dont je parlais, des poupées noires et tout, pour dire que, voilà, il faut que l'oubri l'oubri influencé, parce que nous, déjà, on a l'habitude d'avoir des poupées blanches, une hamantene. Quand un enfant grandit avec, tu vois, il y a tout ce complexe des cheveux. Ouais. Après, on dit, ah, il faut pas mettre des perruques, or que la fille ou bien la dame, elle n'a pas tort. C'est depuis le bas âge.

0: pigments, tout ça. Ouais. Voilà quoi. Donc, lui, donc, après, ils vont se dépigmenter. C'est parce que c'est les poupées influencent. Donc, là, je voulais dire qu'il va falloir qu'on essaie
1: tout
0: de voir.
1: Et tout cela intègre la formule Back to the Roots.
0: C'est ça.
1: D'accord. Les cultures africaines, comment Anaké arrive à en profiter pour l'intégrer dans son répertoire?
0: Oui, c'est ça, parce que le problème, est qu'ici, on n'a pas vraiment tendance à vivre cette culture africaine. Ouais, c'est déjà même dans les familles, même à l'école, on nous apprend plus la façon de voir occidentale, la façon de penser d'autres que d'une autre façon de penser. Parce qu'à un certain moment même, on se dit si la personne est civilisée, c'est parce que nous qui devons tobabe. Donc, on ne parle même pas à comprendre c'est quoi la civilisation, tu vois. Donc, moi, j'essaie toujours de faire des recherches parce qu'il le faut. Et ce que je demande aussi à tout un chacun, quel que soit l'âge, quel que soit, il faut vraiment faire des recherches pour comprendre l'harmonie culture, nous dunduko. Et petit à petit, à faire des gendignons, on va vraiment l'adopter, quoi, parce qu'on a une culture très riche.
1: D'accord. Anaké, on écoute quoi comme deuxième titre?
0: Voilà, là je dirais que on peut écouter c'est Kill the Rhythm.
1: Chill?
0: Kill the Rhythm.
1: Kill the Rhythm.
0: Yeah,
1: pour dire quoi?
0: Kill the Rhythm, c'est vraiment un peu sortir du mood de l'album. C'est l'engagement qui est là, c'est toujours des messages, la conscientisation, et à un certain moment, on se dit qu'il va falloir qu'on se libère de l'utile à l'agréable. Il faut qu'on se libère en mode dansal, une façon de danser. Mais dans ce dansal, c'est toujours des messages positifs qui peuvent que je puisse y mettre là-dedans. Et par rapport à la cohésion, par rapport à la façon dont nous vivons, c'est surtout dans un côté Diola. Il y a une partie que j'ai chantée en anglais, en Wolof aussi, et en Diola.
1: D'accord.
0: Et donc, c'est surtout des messages d'union, d'entente, pour que nous soyons vraiment unis et que chacun puisse aider son prochain si il y a la possibilité de le faire.
1: Chill the Rhythm avec Anaké, notre invité dans votre émission culturelle.

0: Nous sommes toujours avec Anaké, reggaeman sénégalais, originaire de la Casamance, mais qui vit à Dakar. Alors, Anaké, le reggae en Casamance, comment il est?
1: Oui, en Casamance, parce que c'est une zone où le reggae vraiment, ça a un impact. Parce que comme je l'ai toujours dit, on a eu des artistes qui ont vraiment incarné ce reggae. Déjà, en parlant même depuis Touré Kounda, qui faisait du reggae.
0: Reggae Jambalong. Voilà,
1: c'est ça. Et donc, il y a eu nos aînés, les Fafadi qui étaient là, les Black African Positifs qui l'ont vraiment... Voilà, représenté. Donc, du coup, c'est une population qui aime bien le reggae. Et que, voilà, je vois que toujours, cette force est là, et qu'on essaye de voir de toutes les possibilités à avoir pour mettre le reggae en avant, pour que les messages
0: puissent... Est-ce qu'en Casamance, il y a une localité qui abrite un festival de reggae?
1: Oui, il y a le festival de reggae de Son Soleil déjà qui a organisé
0: à Béné
1: Reggae Sound Clash. Déjà c'est très fort.
0: Anaké a joué à Béné
1: Reggae Sound Clash. J'ai joué là-bas 3-4 fois.
0: D'accord. Aujourd'hui, après avoir parlé de reggae en Casamance, on revient sur votre orchestre. Vous avez un orchestre ou bien vous sollicitez des sidemen selon les prestations que vous devez accomplir?
1: Oui, là, c'est après avoir fini le travail sur l'album, je suis vraiment à contacter des artistes avec qui on collabore pour travailler ensemble. Ouais, c'est il y a des Béninois, des Togolais et des Sénégalais, donc c'est un mélange. Et le groupe s'appelle le Beaucoup de Bandes. Le Beaucoup de Bandes.
0: D'accord. Ouais. Beaucoup de Bandes, nom du groupe. Beaucoup de tout court, nom de l'album. Ouais. Beaucoup, si vous devez nous l'expliquer, Anaké.
1: Ouais, beaucoup c'est initiation en Diola, initiation, une cérémonie d'initiation qu'on organise en Casamance. Et je dirais que c'est pratiquement...
0: Pour les jeunes.
1: Oui, pour les jeunes. La plupart même, ils sont déjà circoncis et quel que soit l'âge. Quel que soit l'âge, quoi. Des fois, il y a même qui vont entrer dans le Beaucoup étant tout petit. Donc c'est important de faire ce passage, parce que même si la personne il peut y aller tout petit, une fois qu'il grandit, il peut aller dans d'autres villages pour pouvoir s'acquérir encore le savoir-vivre que quand on l'a fait dans le village, il était petit. Donc c'est ce passage-là, c'est très important pour... vraiment véhiculer un message pour que les gens puissent comprendre c'est quoi leur culture, c'est quoi leur racine. Et il y a beaucoup de transmissions qui se passent dans le bois sacré.
0: C'est important, cet aspect, la transmission.
1: C'est ça, oui. Et donc, ça m'a vraiment inspiré pour
0: ça. Vous avez fréquenté le Beaucoup?
1: Ouais.
0: En quelle année?
1: En 82.
0: En 82?
1: Ouais.
0: D'accord, vous étiez jeune, j'imagine.
1: Ouais, j'étais petit.
0: Ouais.
1: Ouais.
0: Mais vous gardez un bon souvenir?
1: Voilà, c'est même pas des souvenirs. Je ne dirais pas même que je garde des souvenirs parce que j'étais petit. Mais après, par la suite, ils m'ont fait comprendre que, vu que j'étais petit, mais les villages qui vont organiser les Beaucoup de là, moi, je peux y aller dans les bois sacrés. Comme ça, arrivé là-bas, je peux acquérir ce savoir. C'est comme ça que j'ai fait. Je partais dans les villages qui font le Beaucoup. J'entre et je vois et je comprends beaucoup de trucs.
0: Nous sommes toujours avec Anaké, musicien chanteur de reggae. Aujourd'hui, Anaké, le reggae sénégalais, vous pensez qu'il est bien présent sur la bande FM?
1: Bon, sur les bandes FM, je ne dirais pas. Parce qu'il y a eu un moment, surtout actuellement, c'est encore devenu plus low. Il y a eu des moments, ça bougeait bien, Il y avait des émissions qui passaient et tout dans les bandes FM comme dans les télés. Mais après, à un certain moment, on voit que ça a vraiment baissé, ça manque tellement. Ouais. Et c'est vraiment inquiétant. Donc, pour dire encore un grand merci vraiment de d'avoir accepté à voilà et de m'inviter à cette émission pour qu'on puisse parler de reggae, parce qu'on en a vraiment besoin de parler et que les gens puissent comprendre que faut pas essayer de chercher toujours un côté négatif, parce que il n'y a que ce côté positif du reggae qui est là, et c'est ce qui est vraiment important. Donc je crois que ça serait très intéressant que les gens puissent passer le reggae, puissent faire beaucoup d'émissions pour que les artistes puissent expliquer exactement leur vision par rapport au monde, pour pouvoir aussi conscientiser la future génération.
0: Nous allons pour nous présenter ce album Bukut. Nous avons fait l'album Bukut, Anake, qui est un artiste reggae man.
1: L'album Bukut, c'est un album qui a été beaucoup de choses, parce que c'est mon premier album déjà. Je ne peux pas le faire. C'est mon bop là. Donc, c'est mon image, l'album Bob. Donc, nous avons fait l'album. Il y a un message qui a tourné autour de beaucoup. C'est la société, c'est hors du Sénégal, l'unité l'unité africaine, et les guerres qui ont été en train. Donc ça parle, il y a des choses qui ont.
0: D'accord. Aujourd'hui, beaucoup d'albums, beaucoup. Pour que l'exil, vous finalisez, quel est le temps beaucoup de.
1: 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Man nak sama frère Charles Sow de Deep Vibes, nga xamanteni chaque fois man koy remercier, parce que joxé na ci xadaram dolem lepp ci travail bi nga xamanteni jot nañ ko def ci album bi.
0: D'accord. 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
1: 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Donc c'est important ñu def voilà quoi mix bo doon mélanger li nga xamantene moy musique traditionnelle bi ak musique moderne bi.
0: D'accord. 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
0: Voilà, Aïcha.
1: Yes.
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1: Yes, bari mbari mandum ko ngal kontong. 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Il va falloir que l'unité soit là. Nous devons être clinti, non? Nous devons être clinti. Nous devons être là. Nous devons être là.
0: En a que des concerts en perspective?
1: Oui. La
0: prestation?
1: Oui. Ça a été, parce que là, c'était vraiment depuis la sortie de l'album.
0: Ok.
1: On a fait
0: promotion, le show.
1: Ouais. On a fait cette promo. On a fait avec... la fête de la musique au monument de la Renaissance et là la semaine dernière j'étais à Sali pour le Samadjam Festival.
0: Okay.
1: Donc on est en train de programmer aussi des dates pour un concert qu'on doit faire voilà genre quoi pour vraiment le grand public et dire aussi voilà on est là que ça soit des tourneurs, des promoteurs, quiconque qui voudrait vraiment qu'on puisse même collaborer, travailler par rapport à des événements. Voilà quoi, je suis disponible.
0: Anaké, Radio Sénégal vous dit merci infiniment.
1: Et merci beaucoup à Radio Sénégal.
0: Anaké, Radio Sénégal, mon les gérum de la sante.
1: Mais gérum, n'y a pas de l'en gérum, de la gérum, y a vraiment. Du Grand Radio Sénégal. Yes.
0: Anaké est notre invité, artiste, musicien, chanteur, reggaeman sénégalais, bien sûr, originaire de la Casamas. Il était là pour nous présenter son album Boukout, mais aussi son orchestre, le Boukout Band. Tout à l'heure, nous allons recevoir un Camerounais qui va avec lui nous allons parler peut-être de Bikutsi, peut-être de Assiko, on va voir peut-être de Makossa. Dans un instant, la suite de votre émission culturelle.
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0: nous allons parler de musique. Et une façon pour nous de renforcer le panafricanisme des cultures, puisque nous allons encore une fois recevoir un Camerounais. Il s'agit de Roger Sylvestre Aïssi, qui vit entre le Sénégal et la France. Quand on parle de Sénégal, on parle de Ziguinchor. C'est sa base professionnelle, sa base sociale, on va le dire. Roger Sylvestre Aïssi, musicien, chanteur camerounais, nous a rendu visite. Roger Sylvestre Aïssi, bonjour.
3: Bonjour.
0: Tout se passe bien?
3: Oui, tout se passe bien.
0: Et le séjour à Dakar?
3: Très bien, et, sauf un peu de chaleur. Mais
0: d'accord.
3: Sinon, tout se passe bien.
0: Alors, Roger Sylvestre Aïssi, entre la France et le Sénégal, où vivez, qu'est-ce qui motive ces déplacements, ces va-et-vient? C'est uniquement pour des raisons professionnelles, la musique?
3: Oui, c'est pour des raisons professionnelles et familiales.
0: Ah, okay.
3: Oui, c'est-à-dire ici, entre le studio d'enregistrement, l'école de musique et quelques structures.
0: Vous avez mis
3: agricoles.
0: En place une école de musique.
3: Oui, à Ziguinchor et à Ossui.
0: Eh?
3: À Ossui.
0: Ok. Ossui, c'est
3: oui.
0: Où?
3: C'est à 40 km de Ziguinchor et à 30 km de Cap Sicrin.
0: D'accord.
3: Oui, oui.
0: Donc deux.
3: C'est le chef lieu du département d'Ossui.
0: D'accord. Deux écoles de musique, non?
3: Oui, deux.
0: Ou bien une seule?
3: Deux.
0: Pourquoi la différence de ces deux établissements?
3: C'est-à-dire, vous savez, en Casamance, il y a plein d'artistes
0: en
3: herbe et ceux qui sont confirmés, qui veulent, ceux qui sont confirmés veulent être épaulés. Il leur faut ça tout le temps. Il faut les épauler.
0: D'accord.
3: Et ceux qui sont en herbe, qui veulent commencer à apprendre, il y en a beaucoup à Ziguinchor. Et il y a beaucoup au département d'Ossui qui a plein d'artistes.
0: D'accord. Alors, la différence de ces deux établissements,
3: oui.
0: Là, on apprend quoi? L'autre établissement, on apprend quoi?
3: Oui, c'est presque les mêmes. C'est-à-dire, on apprend à jouer de la guitare,
0: ouais.
3: Du piano. On apprend à jouer du djembé.
0: Okay.
3: On apprend à jouer de la batterie. On apprend à chanter également. C'est-à-dire, il y a le perfectionnement également pour ceux qui sont professionnels déjà. Ils viennent faire un perfectionnement en guitare solo, en guitare rythmique ou en guitare basse.
0: D'accord.
3: Oui.
0: Aujourd'hui, une année académique de votre établissement est allée sur combien de mois ou combien d'années?
3: Voilà.
0: Sur combien de mois, pardon?
3: Voilà, exactement. Une année académique, c'est 9 mois.
0: 9 mois.
3: Exactement comme...
0: une année scolaire.
3: Une année scolaire.
0: D'accord. 9 mois après, comment on évolue, comment on avance avant d'avoir un diplôme? Il y a une première année, deuxième année, etc.
3: Oui, oui. C'est-à-dire, il y a la première section.
0: OK.
3: Où on apprend la base, comme c'était à la maternelle.
0: D'accord.
3: Oui. Et puis, on évolue. Bon, jusqu'à 3 mois. Là, parce qu'à 3 mois, sur la guitare, un élève joue déjà. Ouais. Il peut déjà jouer dans une chorale. À 3 mois. Bon, après les 3 mois, on fait un perfectionnement. Et chaque mois, on fait des examens.
0: Okay. D'accord. Qui enseigne les...
3: Oui, bon, il y a des anciens guitaristes, comme par exemple Casimir Traoré, que je salue ici. Il y a les autres qui donnent des cours de piano, Tadé Koli. Il y a ceux qui donnent les cours de djembé, Eric Manga et autres.
0: D'accord.
3: Oui.
0: Roger Sylvestre Aïssi, on écoute quoi? On va écouter quoi? Quel titre?
3: On va écouter FM
0: 94.5.
3: Dakar FM. Ouais,
0: Dakar FM. Donc voilà, c'est en fait c'est la voix que vous avez l'habitude d'entendre comme musique d'orientation, comme musique de référence des ondes avec Dakar FM. C'est cet homme justement qui chante Dakar FM qui est notre invité. On va écouter.

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1: Voilà. Alors, Roy Sylvestre a ici, d'abord, merci. Merci vraiment d'avoir pensé chanter cette identification d'antenne à l'honneur, on va le dire, à l'honneur vraiment de Dakar FM. Comment vous est venue l'idée de composer une chanson pour Dakar FM?
2: Tout le plaisir est pour moi. Oui, c'est-à-dire, j'ai eu cette inspiration. C'est-à-dire, j'entendais toujours Dakar FM. Déjà, ça sonne bien à l'oreille. 94.5, ouais. c'est tellement bien. Puis j'écoutais
1: la radio Bonheur.
2: Oui, la radio Bonheur, la radio de la capitale. Bon, je me suis dit que un jour, parce que je suivais cette radio, tout le temps. Bon,
1: c'est une radio musicale.
2: Ouais, je me suis dit que bon, un jour, je vais créer une chanson. Et un beau matin, j'ai gratté ma guitare, dit la matinale, FM 14, FM 94.5.
1: Alors, en termes de composition, Roger Sylvestre a ici, comment vous faites, comment vous travaillez à la base, vous appuyez sur quel instrument et comment vous développez justement vos idées musicales?
2: Oui, moi, je m'appuie d'abord sur la guitare.
1: D'accord.
2: La guitare rythmique. C'est avec la guitare rythmique.
1: Okay.
2: C'est la guitare rythmique qui m'aide à composer.
1: Oui, allez-y.
2: Bon, je vais prendre un peu la guitare.
1: Oui, voilà.
2: Je vais vous montrer.
1: On va prendre la guitare avec Roger Sylvestre ici.
2: Ouais. Vous voyez, par exemple, quand j'ai composé La Matinale.
1: La Matinale, allez-y.
2: J'ai

0: La chanson, ben.
1: Bonne année.
0: La matinale. Oh, oh, oh, oh. Sur RTS Dakar FM. Sur RTS Dakar FM.
1: Alors là, là, vous n'aviez pas encore le texte.
0: Oui.
1: Ok.
0: C'est-à-dire, j'avais quand même...
1: L'idée de base.
0: Oui, l'idée de base. Mm-hmm. Que 94.5 RTS, bon, et c'est venu tout naturellement.
1: D'accord. Oui. Vous avez augmenté les paroles.
0: Ouais, ouais. Et au fur et à mesure, j'augmentais les paroles, les tout venait naturellement.
1: D'accord. D'habitude, vos chansons sont interprétées dans quelle langue?
0: Oui, je chante beaucoup. Des fois, avant, je composais en français.
1: D'accord.
0: Ou en anglais. Mm-hmm. Bon, des amis m'ont dit que non. Mm-hmm. Vous voyez même ton idole, Manu Dibango. Ou bien ton idole, Papa Wemba. Mm-hmm. Eux, ils chantent que dans des langues africaines.
1: Ouais, ouais.
0: Qu'est-ce qu'il y a à chanter en français? Mm-hmm. Tu ne peux pas chanter en écran, en béti. Mm-hmm. J'ai réfléchi. C'est pour ça que je chante que dans des langues africaines.
1: Mm-hmm.
0: J'aime composer une chanson en wolof.
1: Ok, par exemple, oui. Ouais. Uh-huh.
0: Une petite chanson d'amour.
1: Uh-huh. Oui, allez-y. Roger va encore une fois gratter la guitare.

0: Voilà, c'est.
1: Ça, c'est un Wolof.
0: Ouais.
1: D'accord.
0: Bon, je l'ai composé dans ma langue, en
1: D'accord.
0: Béti.
1: OK.
0: Et bon, je me suis dit que le Wolof sonne très bien. Bon, j'ai demandé à un grand frère, Bala Djéné, qui est à la
1: OK.
0: Somone actuellement.
1: Ouais.
0: Je lui ai dit, bon, est-ce que tu peux me traduire ces phrases en Wolof? Ouais. Donc, ça
1: D'accord.
0: va sortir dans mon album.
1: D'accord. Le premier album de Roger Sylvestre Amoussi, ici.
0: Sortira, Inch'Allah, en décembre.
1: En décembre.
0: Parce que, en fait, j'ai passé le temps à arranger les musiques des autres.
1: OK,
0: Bon,
1: d'accord.
0: j'ai passé
1: Donne.
0: des décennies
1: Arranger.
0: à arranger les musiques des
1: Donne-nous
0: autres.
1: quelques noms d'artistes.
0: J'ai arrangé des musiques des artistes au Cameroun. Ouais, comme Emmanuel Messi, beaucoup, et même ici, Fa dièse, une chanteuse sénégalaise.
1: D'accord.
0: Ouais, j'ai arrangé les musiques de Papis d'Amfa, et beaucoup, et Mamzé Mané,
1: D'accord,
0: les
1: Mamzé.
0: 40 ans de Balingo.
1: Oui.
0: Ouais, c'est moi qui ai arrangé.
1: D'accord.
0: Ouais.

0: Roger Sylvestre, ici, vous avez parlé de votre sortie d'album au mois de décembre.
1: Oui.
0: Où est-ce que vous en êtes par rapport aux prises, aux sessions du studio?
1: Voilà.
0: Vous avez tout enregistré? Non, il reste encore?
1: Oui, il y a, en fait, il y a d'autres musiques que j'enregistre ici et je vais mixer en France. Mm-hmm. Oui. Bon, maintenant que je suis en train de mettre mon studio de façon très moderne. Ouais. C'est-à-dire que je pourrais enregistrer ici. Sans plus avoir à repartir, faire des mixages en France. Des fois, même quelques prises, je les fais souvent en France.
0: D'accord.
1: Donc, tout mon album, je vais le faire ici, sur place.
0: D'accord. Et si on revient un peu sur les activités, disons, qui ne sont pas forcément liées à la musique, mais quand même, avec vous, on peut dire que c'est l'art au service du développement communautaire, par exemple, au service des projets endogènes, puisque vous avez parlé de lutte anti-tabac déjà.
1: Tout à fait.
0: Sensibiliser, vous conscientiser.
1: Oui.
0: Il y a d'autres préoccupations sociales dans votre parcours?
1: Tout à fait. Moi, j'ai toujours lutté contre le tabagisme. C'est-à-dire que j'ai donné ma petite contribution. C'est-à-dire que j'ai fait un documentaire anti-tabac que j'ai réalisé entre Ziguinchor, Dakar et la Somone, Somone Gaparo. C'est-à-dire que j'ai interrogé les gens, j'allais chez des médecins, des grands médecins, comme le docteur Sané, à l'hôpital belge de Ziguinchor. J'interrogeais les témoignages des gens qui ont fumé et tout ça. Bon, j'ai fait également un clip, une vidéo, clip musical anti-tabac. Bon, et je suis en train de travailler avec le bureau sénégalais anti-tabac, que je félicite ici pour ses efforts du docteur Ba, qui est coordonnateur national du bureau sénégalais anti-tabac.
0: J'imagine que quand vous êtes sur scène lors des concerts, vous sensibilisez, voilà.
1: Tout à fait.
0: C'est bien ça.
1: Oui. Quand je fais un concert, quand je suis devant un public, je sensibilise d'abord la jeunesse et tout le reste à ne pas fumer.
0: D'accord.
1: À éviter la cigarette. Je leur donne toujours les méfaits de la cigarette.
0: Alors, Roger Sylvestre a ici des concerts à Dakar durant votre séjour, non?
1: Non, pas encore, mais je... c'est dans un coin de ma tête.
0: D'accord.
1: Je voudrais faire, c'est dans mes projets.

0: Des concerts à
1: D'accord.
0: Dakar.
1: Donc, avant de terminer, donne-nous les noms des musiciens qui vous accompagnent pour le prochain album.
0: Il y a Modou.
1: Modou,
0: Modou Diatta.
1: qui joue quel instrument?
0: Qui joue la basse, la
1: D'accord.
0: guitare basse, un très
1: D'accord.
0: bon bassiste que je salue ici. Et Tadé Coli, qui est au clavier.
1: OK.
0: Et puis Papis Mané, la guitare. Bon, il y a Kia, une chanteuse. Et puis Ndé Fatou Diédhiou, qui est une chanteuse, Fabi. Voilà, c'est eux qui vont m'accompagner dans
1: Voilà.
0: mon album.
1: Roger Sylvestre, ici, Radio Sénégal, vous dit merci. Dakar FM vous dit merci.
0: C'est moi qui vous
1: Si vous
0: remercie.
1: avez un message à lancer dans votre langue maternelle, c'est quelle langue d'abord
0: C'est
1: à ceux
0: le
1: qui lancent un message?
0: ouais c'est en la Béti, c'est le Béti, le Fang Béti,
1: Parler au Cameroun,
0: au Cameroun,
1: dans quelle
0: en
1: zone
0: Guinée équatoriale
1: géographique? OK.
0: et au nord du Gabon.
1: D'accord.
0: C'est-à-dire on le parle au centre, sud et est Cameroun.
1: Allez-y.
0: On le parle, le Béti, dans toute la Guinée équatoriale et dans tout le nord du Gabon.
1: OK.
0: C'est la même ethnie.
1: OK, allez-y.
0: Bon, et donc ma Carmina et Babazan à Guinée équatoriale et ben à Gabon et ben à Cameroun. Et ben au réseau Mazo, Masoubwa Mbembekiri mena à RTS 94.5 à Dakar, à Sénégal. De Masoumine Bessé, ma tante Fimina Mbembamos. Voilà.
1: Roger Sylvestre Aïssi, merci infiniment.
0: C'est moi qui vous remercie.
1: Voilà, merci. Nous étions
0: Merci.
1: avec Roger Sylvestre Aïssi pour parler de musique, musicien camerounais qui vit entre la France.
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1: Mesdames, messieurs, bonjour. Il est 9h, une synthèse de l'actualité à la technique. Mam Khalifalo.
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1: La Brigade nationale des sapeurs-pompiers enregistre 7 morts dans des accidents de circulation. La BNSP annonce 85 interventions, dont 68 accidents de circulation ayant fait 136 victimes. Communiqué publié à la veille du Grand Magal de Touba, la Brigade nationale des sapeurs-pompiers appelle les usagers de la route à faire preuve de prudence afin de réduire les risques d'accident. La 132e édition du Grand Magal de Touba, qui sera célébrée demain dimanche, les vertus des enseignements de Serigne Touba à l'heure de la crise des valeurs, c'est le thème de l'édition 2026. Cet événement religieux est un moment de forte dévotion, mais aussi d'opportunités d'affaires. Le Grand Magal de Touba génère un impact économique estimé à près de 630 milliards de francs CFA pour l'économie nationale. C'est une étude conjointe menée par l'université Cheikh Amadou Khadim et l'université Alioune Diop de Bambey qui le révèle. Elle a été réalisée en partenariat avec le comité d'organisation du Grand Magal de Touba. Des résultats rendus publics à quelques jours de l'événement religieux qui se tient ce dimanche 2 août. Des observateurs estiment qu'ils mettent en lumière le poids économique du Grand Magal de Touba qui rassemble chaque année plusieurs millions de fidèles dans la cité de Cheikh Madou Bamba, fondateur du mouridisme. Et puis pour terminer hors de chez nous, c'est en sport, hors des pelouses, le président de la FIFA Gianni Infantino vient d'annoncer d'avoir renoncé au projet d'ouverture de l'association à des investisseurs privés. Beaucoup de spécialistes y voyaient une marchandisation du football sur fond de soupçons de conflit d'intérêts. Tout de suite, Olaf.
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1: Mahamadou Bamba Ben Abibala est d'ascendance de couleur. Bala Mbacké, son grand-père, fonda dans la première moitié du 19e siècle le village de Mbacké dans la province du Baol, canton de Laa, où il s'établit comme maître d'école. C'est là que naquit son fils Momar Antassali. Celui-ci fit ses études sous la direction de son père et les compléta plus tard avec un savant marabout du nom d'Amadou Bamba. C'est à ce professeur vénéré que Momar Antassali donna le nom de son fils. Mamadou Bamba était saint, dans la tradition la plus épurée de l'humanisme. Il était d'un mysticisme profond. Il a toujours donné l'idée d'une conception spirituelle d'une rare densité, traduite par la contemplation et la méditation, par un désintéressement qui frise le mépris de toute chose matérielle. Mamadou Bamba, c'est moins un homme qu'une mystique. C'est un créateur, un fondateur. Il a assis la secte nouvelle sur la mystique du travail, du dévouement, de la discipline et de l'abnégation. En 1886, Amadou Bamba faisait partie de l'entourage de la Dior et avait acquis dans ce milieu un grand renom de science et de piété. Le Damel Sambalaobé, puis son oncle la Dior, sont à quelques jours d'intervalle tués en octobre 1886. Bamba vint alors s'installer à Mbacké Baol que son grand-père avait fondé. Il créa lui-même à proximité un village appelé Touba. Le Baol était alors livré à l'anarchie par suite de la faiblesse de son chef, Thiéassine Fall. On accusa alors Serigne Bamba d'avoir choisi de s'installer dans cette région pour profiter de la situation et s'accaparer du pouvoir politique. Affirmation toute gratuite, puisque c'est à Nourougogne que Bamba avait aidé, qui devint teigne du Baol jusqu'en 1895. Le groupement Mbacké Touba se développe rapidement. De toutes parts, les disciples accourent, les dons affluent. Amadou Bamba enseigne, consacre des marabouts. Sa renommée grandit d'une manière extraordinaire. Il entretient les meilleures relations avec Saher Mati, toujours en Gambie, et sert d'intermédiaire entre lui et Tano Rumgoy, teigne du Baol. Dès 1888, l'administration commence à donner des signes d'inquiétude. On fait surveiller Amadou Bamba. Quelques chefs africains corrompus se plaignent souvent des prétendues exactions des talibés mourides. Le gouverneur Clément Thomas fait expulser du guet les mourides sous prétexte qu'ils fomentaient la guerre sainte. Ils étaient groupés sous l'autorité de Cheikh Ibra Fall. On demande même à Amadou Bamba de renvoyer les talibés chez eux. Ces premiers incidents qui troublèrent le Ndiambour, le Kayor et le Baol par la faute d'une administration bornée et résolument obscurantiste se terminèrent en 1891 par la dispersion des mourides. Pourtant, Amadou Bamba avait donné maintes fois des preuves de son désintéressement, notamment dans une lettre adressée au gouverneur et dans laquelle il lui disait « Je n'ai besoin de rien en ce bas monde futile et périssable. Donnez-moi seulement la paix pour que je puisse, par mes prières, me rapprocher de mon divin créateur. » Mais Amadou Bamba n'était qu'au début de son martyre. En 1895, Tano Rumgoy meurt. Le Baol est démembré et mis sous la coupe directe de l'administration. Bamba, à regret, quitte alors Touba et s'installe dans le Djolof, alors sous le règne de Sambalaw Bependa. Avec 500 talibés, il établit sa résidence dans le canton de Bakal, entre Kéamine et Mbeleké, et y fonde un village auquel il donne encore le nom de Touba. Aussitôt, les fidèles affluent de partout. Le Bourba Djolof lui-même, Sambalaw Bé, vient rendre hommage au Serigne en mai 1895 et demande son affiliation à la confrérie. Le gouvernement s'affole et va maintenant essayer d'en finir. Le 10 août 1895, Amadou Bamba est arrêté et une décision prise le 5 septembre 1895 le condamne à l'internement soi-disant politique. Il est aussitôt embarqué pour le Gabon où il restera 7 ans et où il se livrera d'amitié avec Blaise Diagne, alors jeune lieutenant des douanes. Il revient au Sénégal en novembre 1902. Il revient donc du Gabon en novembre 1902. Aussitôt, les fidèles déchaînés accourent de partout. Pendant l'absence du marabout, le mouridisme que l'on croyait à jamais décapité dormait pieusement dans les cœurs de ses innombrables adeptes. Le gouvernement est stupéfait et constate avec amertume combien il est difficile de tuer une idée. Devant l'exaltation des fidèles, le gouverneur, en mai 1903, invite Amadou Bamba à se rendre à Saint-Louis. Il refuse avec indignation. « Je vous fais savoir, écrit-il au chef du territoire, que je suis le captif de Dieu et ne reconnais pas d'autre autorité que lui. » Au gouverneur général, il répond d'abord en le priant de ne pas écouter les calomniateurs, de croire à sa bonne foi. Malgré les ordres répétés, il maintient son refus. Il fut encore arrêté le 13 juin 1903 et déporté en Mauritanie auprès de Cheikh Sidia.
0: Dans ce monde marqué par de fortes crises multiples, nous verrons comment les enseignements de Serigne Touba peuvent être une solution. À ce propos, écoutons le professeur Hassan Boup, écrivain, enseignant-chercheur, lors d'une conférence à Abidjan, en Côte d'Ivoire.
2: Alors, je voudrais aller directement à la question de la crise mondiale, de la crise qui ne date pas d'aujourd'hui et de pourquoi est-ce qu'on peut affirmer aujourd'hui que Khadim Rassoul peut être une solution à cette crise. Ça, c'est la grande question. La crise en économie et en management, en général, est vécue comme un choc. La crise est un choc. Alors, la crise ancienne des temps anti-islamiques, c'était l'arrivée de l'islam. Ce fut la crise pour les païens de l'époque qui ne savaient pas qu'il existait un ordre divin structuré, orienté vers le bien, et qui vivait dans le libertinage et dans la liberté absolue sans règle. Et lorsque Dieu envoya le prophète alayhi salatu wassalam, ce fut pour eux, Quraysh, une crise. Dieu dit dans le Coran, et parce que la crise c'est aussi un choc, parce qu'elle impose l'inconnu, ce qu'on ne sait pas. Et Dieu dit dans le Coran, Sourate al-Baqarah, Bismillahir Rahmanir Rahim, Alif Lam Mim, Zalika al-Kitab, La Rayba Fi, Hudan lil-Muttaqin, Allazina Yu'minuna bil-Ghayb. C'est l'inconnu. Dieu démarre le Coran en disant Alif Lam Mim. Vous ne verrez nulle part dans les traductions coraniques quelqu'un qui essaye de traduire Alif Lam Mim. Ils répéteront Alif Lam Mim et ils continuent. C'est l'inconnu. Dieu seul sait. Et pourtant, Alif Lam Mim, Zalik al-Kitab, cet ouvrage-là, ce livre saint-là, dit le Seigneur, La Rayba Fi, n'ayez point de doute dessus. Et pourtant, on ne sait pas de quoi il s'agit. Alif Lam Mim, c'est l'inconnu, c'est la foi. La foi n'est pas pénétrable, elle n'est pas tangible, elle est de l'intérieur, c'est l'inconnu. Et chaque fois qu'on en parle, c'est une crise. Parce que l'intellect ne l'accepte pas. Et c'est la raison pour laquelle, du temps du prophète alayhi salatu wassalam, les Quraysh Mekwa avaient vécu la crise. Et pour eux, celui-là qu'on connaissait il y a quelques années,

années. Le prophète Ali salatu wassalam, comment peut-il venir un jour dire je suis envoyé de Dieu? De la même façon, le Cheikh Ahmadou Bamba a vécu ou a fait vivre le système colonial, la crise. Parce qu'il est venu dans une période de déstabilisation avec l'hégémonie conquérante pour imposer, non, pour éduquer les gens à l'inconnu, c'est-à-dire la foi. Et oui, ce fut une crise. Alors, comment est orientée cette mission de Cheikh Ahmadou Bamba? C'est ça qui est important. Suratul Fatih, Bismillahirrahmanirrahim. À part Suratul Tawba, toutes les sourates coraniques commencent par Bismillahirrahmanirrahim. Dieu l'a voulu. Il aurait pu commencer par tous ses autres noms. Il ne l'a pas fait. Il a choisi Bismillahi Ar-Rahmanirrahim, le tout clément, le tout miséricordieux, parce que c'est la base fondamentale de la mission du prophète alayhi salatu wassalam. Wa ma arsalnaka ila kaffatan linnas. Dieu dit au prophète alayhi salatu wassalam, ta mission concerne l'humanité et sans restriction et sans exception, mais avec une base fondamentale. Wa ma arsalnaka illa rahmatan lil alamin. Nous vous avons envoyé au prophète de Dieu avec une seule mission, une seule et unique mission, que vous soyez miséricorde pour les créatures, pas pour les musulmans, pour les créatures. Rahmatan lil alamin. Et Cheikh Ahmadou Bamba a fait du socle de sa mission cette mission-là du prophète alayhi salatu wassalam. C'est pourquoi il n'a pas été là pour une communauté dédiée. Le Cheikh fut envoyé non pas en tant que prophète, mais en tant que mujaddid, quelqu'un qui a eu comme mission de réhabiliter. Et quand on réhabilite, mais ça veut dire qu'il y a eu crise comportementale. Donc sa mission fondamentale, c'était comment faire pour faire vivre aux musulmans leur ligne de conduite. Et quelle est cette ligne de conduite? C'est Dieu qui le dit lui-même. Innamal mu'minuna ikhwatu. Ça, c'est la réglementation régalienne du relationnel entre les musulmans. Vous êtes tous parents. C'est ce que dit le Seigneur. Innamal mu'minuna ikhwatu. Vous êtes tous parents. Mais il ordonne et stabilise le règlement intérieur de ces liens de parenté en disant fa aslihu bayna akhawaykum. C'est le règlement intérieur. Donc comment est-il possible que des musulmans arrivent à se regarder en adversaire et en ennemi alors que Dieu leur dit vous êtes légalement et de façon intrinsèque des parents? Et votre règlement intérieur, c'est de faire en sorte que votre relation comportementale soit régie par ces liens de parenté. Pourquoi est-ce que maintenant les musulmans n'arrivent pas à se regarder en frères et sœurs? Ça veut dire qu'il y a problème. Alors, c'est ce problème-là que Cheikh Ahmadou Bamba a voulu casser. Mais casser ce problème, il savait qu'il ne pouvait pas le faire uniquement que dans l'approche livresque. C'est ce que va dire tout à l'heure le professeur Galagnaï dans son exposé magnifique, en disant que le Cheikh avait déjà fait une déclaration solennelle à ses étudiants en leur disant tous ceux
qui ne sont uniquement animés que par le besoin de la recherche du savoir, sachez que je demande beaucoup plus. Ce que je demande, c'est qu'en plus du savoir, que vous puissiez vous transformer positivement depuis l'intérieur. Alors, le cheikh savait qu'il ne fallait pas rester dans l'approche livresque. Et ça, si je le dis, c'est pas pour que d'aucuns pensent que le cheikh négligeait le savoir. Non. Est-ce que vous savez que depuis les temps, le plus grand, je dis bien le plus grand écrivain dans le monde, c'est Cheikh Ahmadou Bamba. En nombre, en qualité et en diversité thématique, vous pouvez réunir 1000 personnes. Chacun peut détenir un livre de Cheikh Ahmadou Bamba différent de celui que détient son prochain. Essayez si vous voulez. Mais parce qu'il est noir, de teint noir, parce qu'il est de l'Afrique, eh bien, les gens, complexés qu'ils sont, ils n'ont pas envie d'en parler. Et c'est pourquoi le professeur Galaï l'a rappelé, le cheikh, dès le départ dans Masalikul Jinan, disait, s'il vous plaît, ne pensez pas parce que je suis noir que votre cœur rejette mes écrits. C'était pour préparer les gens à ne pas se complexer, parce que ce qu'il écrivait, ça dépassait l'entendement de ce qu'on voyait. Alors donc, son travail, comme disait le petit-fils de Mam Cheikh Ibrahim Fall, Seyd Moustapha Fall Mbar, il disait en wolof, wax deug amul njariñ, jëf deug mo am njariñ. En français, que c'est pas très important de raconter la vérité, mais c'est plutôt agir en vérité qui a beaucoup plus de valeur. Quand vous dites la ilaha illallah, c'est vrai, il n'y a de Dieu que Dieu. Mais al-munafiqun, les hypocrites le disaient. Mais la valeur, c'est pas le dire, la valeur, c'est agir en la ilaha illallah, de par ton comportement, de par ta façon de faire, de par ta relation avec les autres, de par ta vie commerciale, de par ta vie familiale, de par ta vie spirituelle, qu'on te voit, qu'on t'écoute, qu'on t'entende, qu'on sache que tu vis dans l'action de vérité par la ilaha illallah et non pas dans le verbe. Et la mission de Cheikh Ahmadou Bamba, c'était justement éliminer les artifices de la religion, les artifices de la religion, pour que les gens vivent l'intérieur de la religion. Mais pour ce faire, il a commencé par enseigner. Et c'est pourquoi il a dit dès le départ, dans Tazawud al-Shubban, s'adressant aux jeunes, « Ya mahshar al-Shubban, ô vous les jeunes, in khiftum khadjal, si vous avez peur de la déchéance et de la honte, demain, le jour du jugement dernier, faqaddimu ta'alluman ala amal. Faqaddimu ta'alluman ala amal. Faites précéder vos actions d'une science avérée, c'est-à-dire étudiée. Et après, faqaddimu haqa'id sunniyya. Faqaddimu haqa'id sunniyya. Ne vous dévoyez pas. Restez sur la ligne ordonnée, homologuée par le prophète alayhi salatu wassalam. Mujarradatin anfiran wa mirya, qui est exempt de toute falsification. Ça veut dire que c'est très clair pour lui. Et c'est pourquoi Cheikh Ahmadou Bamba a dit, je n'ai point créé une confrérie. C'est important. C'est sa déclaration solennelle. Il a dit, je n'ai point créé une confrérie. J'ai trouvé que la voix du prophète alayhi salatu wassalam a été galvaudée, c'est-à-dire falsifiée par les comportements d'intérêt personnel. J'ai défriché la voix pour l'éclaircir et j'ai appelé les gens à aller vers cette voie claire que j'ai appelée la Mouridia. Donc, il n'y a aucune innovation.
c'est l'islam dans son authenticité. Et ça, c'est important, parce qu'il y a beaucoup de gens, vous leur parlez de mouridisme, il y en a même qui vont jusqu'à penser que c'est une secte. Et c'est catastrophique. Mais ceux qui le pensent ne sont pas coupables. Ils sont victimes de la désinformation ou du manque d'information. Dans Tazawud Shuban, le viatique des jeunes, écrit par Cheikh Ahmadou Bamba, quand il présentait les shurut salat, c'est-à-dire les chartes par lesquelles il est imposable à quelqu'un de prier, il a dit parmi ces shurut, il faudrait que là où se trouve la personne, eh bien que ce soit une contrée qui connaît au moins l'islam. Vous ne pouvez pas aller voir les Amérindiens dans un endroit où jamais personne n'a parlé de l'islam et leur imposer de prier. De la même façon, vous ne pouvez pas aller voir quelqu'un qui n'a jamais entendu parler de Cheikh Ahmadou Bamba et lui dire pourquoi tu ne connais pas le mouridisme. Alors le travail, c'est pas ça. Le travail, c'est de faire en sorte qu'ils connaissent le mouridisme. Et pour qu'ils le connaissent, il faut revenir sur les fondamentaux. Le Cheikh s'est présenté, lui, en ces termes. Abdullah wa khadim Rasulullah sallallahu alayhi wa sallam. C'est son statut et son nom. Il a craché sur tous les autres noms. Et il a dit, le mien, le seul statut auquel je réponds, c'est Abdullah, l'esclave de Dieu. Wa khadim Rasulullah, et le serviteur privilégié du prophète, alayhi salatu wa sallam. Et il le dit, wajjahtu kulli lil wududi samali. Wajjahtu, j'entreprends, j'ai investi kulli, mon tout et sans exception, lil wududi samali, au service exclusif de Dieu, le maître. Mais comment et avec quelle approche? Zahid Madin Lil Mustafa Muhammad. Mon approche, c'est que je me suis transformé de façon volontaire et bénévole par l'engagement et par la himma, l'ambition la plus haute, en serviteur du prophète alayhi salatu wassalam. Mais service pourquoi? Rahmatan lil alamin, pour la miséricorde aux humains, aux créatures, tout temps qu'elles sont et partout où elles peuvent se trouver. Donc, comment est-ce que Cheikh Ahmadou Bamba, le mouridisme, devrait-il pouvoir aider à surpasser la crise? Le Cheikh a commencé d'abord à Mbacké Kadior par casser les règles sociales, par casser les règles claniques, par casser les règles de discrimination, par casser les intérêts personnels, par casser les intérêts financiers, pour réunir les gens autour de l'essentiel. Ya ayyuhan nas, ittaqu rabbakum alladhi khalaqakum min nafsin wahid. Adorez le Seigneur, c'est votre mission ultime. Adorez le Seigneur. En dehors de cela, vous n'avez aucun autre statut valable. Et la preuve, quand le Cheikh a commencé à appeler, tous ceux qui vivaient la persécution de l'intérieur par le pouvoir colonial ou par la royauté ou par simplement un maître coranique qui ne comprenait pas que le Coran, ce n'est pas la lettre, mais c'est l'essence de la lettre, tous ces gens-là ont commencé à vivre, à revivre, pour comprendre qu'ils existaient. Le Cheikh a redonné la valeur à l'humain pour qu'il comprenne que c'est à travers lui que l'autre pourra reconnaître l'existence de Dieu. Allazina yu'minuna bil ghaib, ceux-là qui n'ont pas besoin de voir la preuve pour croire. Dieu dit, ce sont ceux-là qui sont les véridiques. Et ceux-là qui acceptent
d'observer, d'observer la prière telle que recommandée par Dieu, mais aussi ceux-là qui dépensent de leur fortune. Pourquoi? Au nom de Dieu. Dieu dit dans Fatiha, Bismillahirrahmanirrahim. C'est le départ, c'est le début de ma conférence. Bismillahirrahmanirrahim. Au nom de Dieu, le tout clément, le tout miséricordieux. Alhamdu lillahi rabbil alamin. C'est un retour vers Dieu, c'est-à-dire tout ce qui peut advenir, tout entre nous, entre vous et Dieu, Dieu et lui-même et entre les créatures, tout en mérite revient à Dieu subhanahu wa ta'ala. Alhamdu lillahi rabbil alamin. Mais il étoffe. Pour ceux qui connaissent la traduction, quand vous étoffez, vous renforcez la chose. Et il dit Alhamdulillah Rabbil Alamin, Ar-Rahman Rahim. Il étoffe pour renforcer davantage sur son véritable vœu, la miséricorde et la clémence. Maliki Yawmidini, Iyaka Na'budu, Wa Iyaka Nasta'in, Ihdina Sirat al-Mustaqim. Ihdina. Alors, on revient sur Baqara, Alif Lam Mim, Zalika al-Kitab la rayba fi hudan lil muttaqin. Dieu dit, n'ayez point de doute sur ce que j'écris, sur le Coran, parce que assurément il constitue votre orientation vers la droiture. Et dans Fatiha, Dieu dit en même temps, ihdina sirat al-mustaqim. Cela veut dire quoi? Cela veut dire que l'ambition, le vœu, la volonté du Seigneur, c'est simplement nous mener vers le bien. Parce qu'il y a deux voies parallèles. Ala inna hisbullah humul muflihun. C'est la voie de la droiture, c'est la voie qui mène vers Dieu. Ala inna hisbush shaitan humul khasirun. C'est la voie de l'égarement et de Satan. Donc, le travail de Cheikh Ahmadou Bamba, qui devrait être le travail de tout musulman, c'est de faire en sorte que ces deux lignes parallèles, la ligne de Dieu, la droiture, qui ne rencontrera jamais l'autre ligne parallèle, comme la logique du parallélisme, c'est-à-dire la ligne de Satan, le travail, c'est faire en sorte que les gens qui sont sur la ligne de l'égarement puissent la quitter pour rejoindre la ligne parallèle, c'est-à-dire la ligne de la droiture. Et ça ne peut se faire que dans ce qu'on appelle en islam an-nasiha. L'islam, ce n'est pas pour persécuter les gens. L'islam, ce n'est pas pour faire peur. L'islam, ce n'est pas pour diviser. L'islam, ce n'est pas pour aller dans le ciel. On n'y a pas accès. L'islam, c'est de comprendre que c'est as-salam, c'est la paix. Et cette paix, elle est d'abord de l'intérieur. Tant que l'être humain n'aura pas retrouvé la balance, l'équilibre de son intérieur, il ne pourra pas vivre sans la crise. Quand on dit vous êtes imam, mais ça veut dire que vous pouvez arrêter de vivre parce qu'on vous a donné la mission la plus compliquée au monde. Vous n'existez plus. Votre personne n'existe plus. Parce que vous avez la mission louable de faire en sorte que ceux qui fréquentent la voie de l'égarement quittent cette voie pour rejoindre la voie de la droiture. C'est cela l'islam et c'est la mission de Cheikh Ahmadou Bamba. Maintenant, l'être humain a peur de l'inconnu. Et comme il a peur de l'inconnu, il va vers le plus simple. Quand on vous dit qu'il faut vous abandonner à Dieu, il est facile de le dire, mais il n'est pas facile de le faire. Alors, Cheikh Ahmadou Bamba, tout ce qu'il a recommandé, il l'a d'abord vécu. Il l'a d'abord fait en acte avant de le recommander. Il a dit ceci
quand les gens lui ont dit, chez Ahmadou Bamba, maintenant à Djourbel, vous êtes comme un roi, tellement les gens sont autour de vous, etc. Il dit ceci, ce que vous ne savez pas, c'est que je n'ai pas eu la capacité de faire la différence entre être entouré et être seul quand il s'agit d'adorer le Seigneur. Entre être en pleine épreuve ou être devant des largesses. Je ne sais pas faire cette différence. Parce que mon action, c'est directement en relation avec Dieu. Et il dit, « Bayahtuhu fil barri tahta shajara wal barru tayyibun wa hawli barara. » J'ai signé par action un pacte d'allégeance avec le prophète alayhi salatu wassalam, pendant que des gens de bonne conduite m'entouraient. Et de la même façon, bayahtuhu fil bahri tahta shajara wal bahru musbidun wa hawli fajara. Et de la même façon, j'ai été exilé dans les îles les plus lointaines où il n'y a eu que des gens qui ne croyaient pas en Dieu. Je n'ai pas fait la différence. Parce que, justement, Dieu seul est mon référentiel. Donc l'appel de Cheikh Ahmadou Bamba pour nous, dans la crise, c'est éviter de croire qu'il y a d'autres référentiels en dehors de Dieu. Éviter de croire qu'il y a d'autres référentiels en dehors de Dieu. Que ce soit la pandémie de COVID-19, que ce soit les guerres, que ce soit les querelles, revenons à Dieu. Et revenir à Dieu, c'est d'abord rectifier nos problèmes internes pour répondre à l'appel de Innamal Mu'minuna Ikhwatu. Nous sommes des frères et sœurs. Et qu'à ce titre-là, on ne devrait pas laisser Satan interférer. Ça, c'est ce que le Cheikh a réussi et ça a fait mal au pouvoir colonial. Parce qu'il a cassé toutes les divergences pour leur dire, venez tous ensemble, nous sommes frères et sœurs, mais avec un référentiel, adorer le Seigneur, dans le bien et non pas dans la malversation. Donc, Cheikh Ahmadou Bamba, le mouridisme, une solution pour l'Afrique, oui, parce que simplement, l'Afrique a vécu des séries de chocs, de faiblesses, de complexes, de traumatismes, d'esclavage, jusqu'à ce que l'Africain pense lui-même qu'en réalité, il occupe le bas de l'échelle. C'est un traumatisme. Et c'est pourquoi, quand professeur Ndiaye l'a rappelé en disant, il y en a, comme disait le Cheikh, qui quand il voyait des blancs, yahsibuhum min malaikir rahman, il pensait que c'est un ange. Donc, solution pour l'Afrique, c'est nous redonner notre dignité d'antan, notre dignité d'humain, équitable à toute autre existence dans ce monde. Notre dignité, notre foi. Il faut croire en soi, savoir qu'il n'y a pas de raison que quelqu'un qui vienne d'Arabie puisse être plus savant que vous. Sur quelle base? Vous avez le même Fatiha, vous avez les mêmes l'Ikhlas, vous avez le même intellect. Pourquoi est-ce qu'il faut penser qu'il doit être devant? Sur quelle base? Sur quelle base? C'est ce que Cheikh Ahmadou Bamba a cassé. Pour le monde, parce que le monde n'a plus de repères. C'est ça la réalité. Le monde n'a plus de références. Le monde n'a plus d'appui. Les gens galvaudent.
Les gens valsent. Les gens n'ont plus de références. On ne sait pas où aller, comment, sur quelle base. Cheikh Ahmadou Bamba a fait en sorte que tout le monde puisse se retrouver autour de l'essentiel. Ya Malik al-Mulk, Ya Man Jalla an Qawadin, Irham, Jami Halwara, Ya Hadi an Rada. Ô Seigneur, Maître des mondes, puissiez-vous accorder miséricorde et clémence à toute créature existence. La créature, ce n'est pas les humains. C'est beaucoup plus profond, y compris les arbres, les herbes, y compris les animaux, tous en font partie. Donc, vivre dans Rahmatan lil alamin. Ça, c'est le message de Cheikh Ahmadou Bamba. Vivre dans tout ce qui est loin du commérage, tout ce qui est loin de la division, tout ce qui est loin de l'adversité, tout ce qui est loin de la méfiance, tout ce qui est loin du mensonge, pour rester dans l'essentiel, c'est-à-dire la droiture. Houdan, le mutaqi. Houdan, c'est l'objectif du Saint-Coran. Et pour terminer, lorsque le prophète, alayhi salatu wassalam, a été investi de la mission, il y eut, dans l'expédition de Uhud, où les mécréants avaient presque pris le dessus sur les musulmans, avec beaucoup parmi les parents du prophète alayhi salatu wassalam qui furent exécutés par un général de l'armée païenne de l'époque, Khalid ibn Walid. Et lorsque après, Khalid ibn Walid, Dieu injecta dans son cœur la soif de la droiture, du bien, du licite, de la foi. Il se présenta un jour chez le prophète, alayhi salatu wassalam. C'était pour se convertir. Il y en a eu parmi les disciples de l'époque qui ne pouvaient pas le voir, tellement ils voyaient en lui le sang qu'il a fait couler, et qui ne voulaient pas l'accepter, qui ne voulaient pas qu'il entre dans la maison du prophète, alayhi salatu wassalam. Et Bilal ibn Rabah le dit, « Qui parmi vous peut-il me dire qu'il est venu pur chez le prophète, alayhi salatu wassalam ? Qui parmi vous ?» Personne n'a pu répondre. Il dit, « Alors pourquoi voulez-vous qu'on accepte votre repentir et pas son repentir ?» Et le prophète, alayhi salatu wassalam, lui dit, « Je transforme quand Khalid ibn Walid a voulu se départir de son sabre parce qu'il avait tellement tué de musulmans. Il ne voulait pas, il ne voulait plus regarder ce sabre. Le prophète alayhi salatu wassalam lui dit, je transforme ce sabre en Saif Allah. Ce sera le sabre de Dieu qui va participer bien après à promouvoir l'islam à travers le monde. C'est pour dire qu'il ne faut jamais, jamais penser qu'il est tard pour un musulman, pour un humain, de retrouver le droit chemin. Ça, c'est le message de Cheikh Ahmadou Bamba. Wassalamu alaikum wa rahmatullahi ta'ala wa barakatuh.

0: la science, l'éducation et la culture de paix dans la pensée soufie de Cheikh Ahmadou Bamba. En juillet 2025, le professeur Ibrahima Thioub, ancien recteur de l'UQAD, actuel vice-recteur de l'université Cheikh Ahmadou Bamba de Touba, prononçait la leçon introductive à la maison de l'UNESCO à Paris. La conférence portée sur le fondateur de la Mouridia.
1: Je m'en vais prononcer la leçon inaugurale de la conférence internationale Cheikh Ahmadou Bamba à la maison de l'UNESCO, que j'ai intitulée Cheikh Ahmadou Bamba 1853-1927.

étrangers, de mes ennemis par la violence. Je lui aurais demandé de m'octroyer d'abord cette faculté qui pousse un être humain à se venger, car celle-ci n'existe pas en moi. Fin de citation. Pour qui connaît le contexte historique dans lequel les propos ci-dessus cités furent exprimés par Cheikh Amadou Bamba, il lui apparaîtra clairement que le fondateur de la Mouridia fut un combattant de la paix immergé dans un océan de violence généralisée. Je dis ceci en mettant de côté la dimension mystique de l'explication pour m'en tenir à l'explication historienne. Le Cheikh a passé sa jeunesse dans le contexte de la Sénégambie de la seconde moitié du 19e siècle, marqué par le déchaînement d'une violence sans précédent dans la région. Cette violence s'incarne dans trois mouvements historiques. La poussée vigoureuse de l'intrusion coloniale dont les conquêtes démarrent dès 1854 par le Wallo. Les réponses des mouvements djihadistes armés en réponse aux multiples défis auxquels sont confrontées les sociétés en crise. Le processus d'effondrement des États dynastiques au sein desquels la guerre civile est devenue la forme la plus courante de transmission du pouvoir. Ces trois mouvements vont porter au paroxysme de l'incandescence la violence qui s'abat sur des sociétés paysannes sortant de trois siècles de traite atlantique des captifs. La question posée aux lettrés musulmans témoins de cette époque est la suivante. Quelle position adopter face au pouvoir établi de la colonie, des États théocratiques issus du djihad et des États dynastiques de cette seconde moitié du 19e siècle? La réponse apportée à cette question par Cheikh Amadou Bamba n'a triomphé qu'à l'issue des dures épreuves de l'exil qu'il a endurées de 1895 à 1907 et des résidences surveillées de 1907 à son rappel à Dieu en 1927. Il nous revient la tâche d'en dresser les principales étapes pour mettre en évidence comment ce parcours de vie, le Cheikh a conçu une culture de la paix et une philosophie et une pratique de l'éducation qui devrait inspirer le monde contemporain où le brutalisme régit de plus en plus les relations entre les États et celles au sein des sociétés. Saint-Louis du Sénégal, capitale des colonies françaises d'Afrique occidentale. On est le jeudi 5 septembre 1895, il est 11h30. Le conseil privé, organe consultatif de la colonie, examine le rapport du directeur des affaires politiques sur l'influence considérable du marabout Ahmadou Bamba Mbacké, menaçant par ses agissements et par ceux de ses talibés de troubler la tranquillité de la région qui s'étend entre le Ferlo, le Baol, le Kayor, le Ndiambour et le Wallo. J'ai cité le rapport Merlin. En somme, tout le nord de la zone d'influence de la colonie du Sénégal. Au terme de la lecture d'un réquisitoire d'une dizaine de pages dressé par Martial Merlin, directeur des affaires politiques, à partir d'informations fournies par les agents africains subalternes de l'administration territoriale coloniale, le marabout est introduit dans la salle du conseil, informé de l'accusation qui pèse sur lui et interrogé sur des entreprises suspectes de sédition. Sans aucune possibilité d'appel, la sentence tombe à l'unanimité des membres présents du conseil, suivant le réquisitoire de Merlin, et décide d'enlever Ahmadou Bamba, je cite, non seulement de la région où son action se faisait immédiatement sentir, mais du Sénégal même, et l'interner au moins pour quelques années dans un pays éloigné tel que le Gabon, où ses prédications fanatiques n'auront aucun effet. Fin de citation. Après un bref séjour à Dakar, où il fut incarcéré dans une prison dont il a gardé un très mauvais souvenir, le marabout est embarqué à bord du navire Ville de Pernambouc pour un exil qui dura 7 années au Gabon. Il revient au Sénégal en 1902 et est à nouveau exilé en Mauritanie jusqu'en 1907. Le Djezaou Zakor de Cheikh Moussaka rend compte de cette expérience de Cheikh Amadou Bamba confronté à la violence et à l'arbitraire des autorités coloniales et de leurs agents subalternes autochtones. Replacer cette confrontation

0: Dans son contexte historique, c'est restituer les transformations majeures qui reconfigurent en profondeur les sociétés du nord de la Sénégambie des années 1880 à la Première Guerre mondiale. L'émergence de Cheikh Amadou Bamba comme figure religieuse suspecte aux yeux de l'administration coloniale survient à la fin du 19e siècle. Tant d'incertitudes et de troubles en Sénégambie. La longue traite atlantique de plus de 4 siècles avait ruiné les bases sociales des États dynastiques de la Sénégambie, rendant inopérante leur héroïque résistance armée à la pénétration coloniale. Moins compromis dans les pratiques prédatrices de la traite que l'aristocratie séculière des monarchies. Quelques réformateurs musulmans ont opposé à la conquête coloniale une riposte armée plus durable qui s'est également révélée vaine. Les mouvements religieux se sont considérablement affaiblis en voulant tenir sur 2 fronts. D'une part contre les puissances européennes, mais aussi d'autre part face aux États dynastiques dont ils ont cherché à soumettre et convertir les populations par une violence qui s'est révélée souvent contre-productive. Les luttes de factions et les multiples interventions diplomatiques et militaires des puissances coloniales dans les affaires politiques des États de la région avaient abouti à vider de leur substance les institutions et les constitutions et à ruiner la crédibilité des souverains totalement délégitimés. Plus les élites politiques locales perdaient de leur pouvoir, plus elles traitaient avec brutalité les communautés paysannes déjà rendues exsangues par des siècles de traite esclavagiste. La violence, depuis longtemps principal facteur de régulation des conflits politiques, maintenait les différents États de la région dans une atmosphère de guerre civile permanente opposant les différentes factions aristocratiques en lutte pour le pouvoir. Les détenteurs de pouvoir cherchaient à conforter leur légitimité par une politique de cooptation des lettrés musulmans qui, en contrepartie des avantages ainsi acquis, acceptaient de fermer les yeux sur les pratiques prédatrices et illicites au regard des règles de l'islam et de la tradition. Les États du Wallo et du Kayor, soumis et démembrés, le gouverneur Henri Lamotte envoya les enfants de leur aristocratie déchue en formation au Maghreb pour les placer à leur retour à la tête des nouvelles provinces constituées de leur territoire d'origine. La situation au Baol, où Cheikh Amadou Bamba avait élu domicile, est assez illustrative de cette déliquescence des pouvoirs autochtones et de l'immixtion de la colonie dans les affaires intérieures de ces États. Illustre parfaitement cette situation chaotique, l'accession au pouvoir de Tanorien, un homme de poigne qui, légalement, ne pouvait prétendre au trône du Baol. Mais il y parvint grâce à une imposante troupe armée qui semait la terreur dans tout le pays. Après avoir mis au pas ses adversaires politiques, il s'attaqua à tous les lettrés musulmans et guides religieux dont la popularité portait ombrage à son autorité. Les populations, en faisant allégeance au marabout, contrecarraient son projet de soumettre à son autorité exclusive les habitants du royaume. Les disciples de Cheikh Amadou Bamba, plutôt déterminés, devenaient l'une des cibles de ces attaques. L'événement le plus marquant passait à la postérité dans cette confrontation avec la nouvelle communauté eut lieu en 1894. Tanor exigea des disciples de Cheikh Amadou Bamba qu'ils abjurent leur allégeance au Cheikh pour reconnaître la suprématie de son autorité.
1: Sénégalise, réalisé avec le précieux concours des archives sonores de Radio Sénégal. Merci à Omar Sarr, chef service des archives de Radio Sénégal, à Cheikh Diop, chef du département programme et coordination des chaînes de la Radio Nationale. Je suis Youssouf Conté. Merci de nous avoir écoutés. À très bientôt sur les antennes de la radio de tout le Sénégal.

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0: Mesdames et messieurs, bonjour. Il est 10h, le bulletin d'information.
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0: À la technique, Mam Khalifa Lou, la brigade nationale des sapeurs-pompiers enregistre 7 morts dans des accidents de circulation. La BNSP annonce 85 interventions, dont 68 accidents de circulation ayant fait 136 victimes. Communiqué publié à la veille du Grand Magal de Touba, la brigade nationale des sapeurs-pompiers appelle les usagers de la route à faire preuve de prudence afin de réduire les risques d'accident. La 132e édition du Grand Magal de Touba sera célébrée demain dimanche. Les vertus des enseignements de Serigne Touba à l'heure de la crise des valeurs, c'est le thème de cet événement religieux qui draine de plus en plus de fidèles dans la cité de Cheikh Amadou Bamba, fondateur du mouridisme. Un de nos envoyés spéciaux dans la ville sainte, Youssouf Konté, a rencontré l'imam de la grande mosquée de Minam, Serigne Mustapha Mbake Ibn Serigne Abdoulatif, pour décortiquer le thème de l'édition 2026 du Grand Magal de Touba. Reportage.
3: Des insanités, la délinquance, des images obscènes, bref, la crise des valeurs dans la société sénégalaise. Et pour apporter des solutions, ce thème central du Grand Magal de Touba, axé sur les vertus, un thème qui vient à son heure, selon Imam Serigne Mustapha Mbake Ibn Abdoulatif.
4: Le thème est venu à point nommé vu le contexte. Tout s'embrase maintenant. C'est d'ailleurs la raison pour laquelle le Seigneur a envoyé ses messagers. Tenant compte de la dégradation des valeurs, c'est un thème d'une importance capitale comme pour rappeler aux jeunes qui se perdent de plus en plus.
3: Mais le rappel profite aux croyants selon Imam Serigne Mustapha Mbake Ibn Abdoulatif.
4: L'islam a tout pris en compte. Donc, rappeler aux jeunes les principes et les vertus, c'est une excellente chose. Tout un chacun d'entre nous doit prêter attention. S'éloigner des affaires mondaines qui sont éphémères. Le plus important, il faut qu'on pense toujours à l'au-delà.
3: Les vertus, thème de la 132e édition du Grand Magal de Touba, s'inscrit pleinement dans la vie et l'œuvre de Cheikh Ahmadou Bamba, Khadimul Rasoul.
0: Youssouf Konté, le Grand Magal de Touba est un moment de forte dévotion, mais également d'opportunités d'affaires. En effet, les chassidas ou poèmes panégyriques écrits en arabe par Cheikh Amadou Bamba au fil de son parcours de Touba au Gabon, où il a vécu en exil, se vendent en ce moment comme des petits pains aux alentours de la grande mosquée de Touba. Les vendeurs se frottent bien les mains en cette période de grande ferveur religieuse. Le reportage de Salima Tagueye.
5: De Hassida, une activité qui génère beaucoup de revenus en période de Magal.
6: On rend grâce à Dieu. Les talibés viennent monnayer les chassaïds. C'est comme ça chaque année. Parfois même, ils nous réclament des chassaïds qui nous sont méconnus. Parce que tout simplement, personne ne maîtrise tous les chassaïds écrits par le cheikh. Ils viennent par compte-gouttes. Beaucoup préfèrent les dol ou compilations qui regroupent beaucoup de chassaïds comme Djezbou, Mouaïbou, Moukhadimat et autres.
5: Avec l'apparition des technologies, nombreux sont ceux qui téléchargent les chassidas par téléphone. Mais cela n'impacte pas sur les chiffres d'affaires selon les vendeurs.
6: La version électronique des chassaïds dans les smartphones est des fois une meilleure solution. Mais seulement, il faut respecter la sacralité de ces écrits de Cheikh Ahmed Bamba. Beaucoup de talibés ne peuvent pas s'en passer. Chaque jour, ils les récitent dans les véhicules, en marchant ou dans leur lieu de commerce. Les smartphones peuvent être une solution. L'essentiel, c'est de rester talibé.
5: Ces chassidas sont vendus à bas prix pour que tout le monde puisse les acheter. Lire les chassidas aide les fidèles à se rapprocher de Dieu et à suivre la voie du mouridisme.
0: <t'-> Salim Attagay, le Grand Magal de Touba génère un impact économique estimé à près de 630 milliards de francs CFA pour l'économie sénégalaise. C'est une étude conjointe menée par l'université Cheikh Ahmadoul Khadim de Touba et l'université Alioune Diop de Bambey qui le révèle. Elle a été réalisée, cette étude, en partenariat avec le comité d'organisation du Grand Magal de Touba. Des résultats rendus publics quelques jours de l'événement à quelques jours de l'événement religieux qui se tient demain. Des observateurs estiment qu'ils mettent en lumière le poids économique du Grand Magal qui rassemble chaque année plusieurs millions de fidèles dans la cité de Cheikh Ahmadou Bamba. Et puis nous parlons de communiqué. Le président de la République qui a reçu hier les rapports annuels 2023, 2024 et 2025 de la Commission nationale des droits de l'homme, Bassirou Diomaye Faye, réaffirme la volonté du gouvernement de poursuivre les réformes destinées à renforcer la protection et la promotion des droits humains au Sénégal. Les recommandations de la CNDH portent sur les conditions de détention, la protection des droits des enfants, des femmes et des personnes vivant avec un handicap, ainsi que la consolidation des libertés publiques. Le président de la CNDH, Amsatou Sow Sidibé, a magnifié les réformes entreprises pour consolider, dit-elle, l'indépendance de cette institution. Le chef de l'État a instruit le ministre de la Justice d'engager dans les meilleurs délais le processus de désignation des commissaires en vue de la réaccréditation de la Commission nationale des droits de l'homme au statut A. C'est une priorité nationale selon le président de la République. L'université du Sinsaloum El Hadj Ibrahima Niass Campus Kaffrine qui a réceptionné des bâtiments pédagogiques et administratifs bâtis sur 100 hectares du foncier cédé par la commune de Kayi, département de Kaffrine. Lors de la cérémonie de réception des ouvrages, le maire de la localité a invité les entreprises à aider certains villages de la zone à avoir de l'eau, l'électricité et octroyer des femmes de Kayi à des financements. C'est dans le cadre de la responsabilité sociétale des entreprises RSE.
7: Le maire de la commune de Kayi estime que la responsabilité sociétale de l'entreprise ayant réalisé les infrastructures de l'université du Sinsaloum El Hadj Ibrahima Niass campus de Kaffrine va se traduire par des actions concrètes au profit des populations. Il sollicite à cet effet un renforcement de l'approvisionnement en eau potable, une préoccupation majeure pour plusieurs localités de sa commune. El Hadj Alioune Diané.
8: L'université est abritée par la commune de Kayi. Nous avons affecté 100 hectares, mais nous avons posé le problème de la RSE par rapport aux entreprises qui travaillent sur le campus pédagogique et sur le campus social. Nous avons des villages environnants qui n'ont pas assez de moyens. Il y a les problèmes d'électrification, mais le réel problème ici, c'est le problème d'eau.
7: L'autorité municipale de Kayi plaide également pour un accompagnement des femmes de la localité. Selon lui, leur autonomisation à travers des activités génératrices de revenus constituerait une retombée sociale importante de ce projet structurant pour la collectivité.
8: Les femmes aussi, si nous devons avoir des machines qui interviennent dans la transformation des produits locaux, donc ce serait intéressant.
7: Pour le maire de Kayi, le développement des infrastructures doit aller de pair avec l'amélioration des conditions de vie des populations riveraines. Eram Diagne, Kaffrine, Radio Sénégal.
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0: À 10h09, le président américain menace de frapper l'Iran ce week-end très fort, dit-il, contre des infrastructures énergétiques. Donald Trump a présidé hier un conseil des ministres dans la résidence présidentielle de Camp David, non loin de Washington, plus de 5 mois après le début de la guerre déclenchée le 28 février dernier par des frappes israélo-américaines contre l'Iran. Le conflit semble s'enliser, les attaques ayant repris de part et d'autre. d'autres. L'Iran a visé mercredi dernier des bases militaires américaines en Jordanie, entraînant des frappes américano-saoudiennes contre des groupes armés alliés à Téhéran en Irak, ainsi qu'une importante vague de frappes américaines sur l'Iran. Le Pakistan, qui joue un rôle de médiateur dans la crise, a assuré jeudi que des négociations se poursuivaient. Et puis pour terminer en sport, hors des pelouses, le président de la FIFA, Gianni Infantino, vient de renoncer au projet d'ouverture de l'association à des investisseurs privés. Beaucoup de spécialistes y voyaient une marchandisation du football sur fond de soupçons de conflits d'intérêts. La fronde contre le projet a commencé avec la menace de boycott des Coupes du Monde par l'UEFA. La contestation s'est élargie vendredi avec l'opposition affirmée par la Confédération asiatique et la démission du conseil principal du président de la FIFA après avoir écouté attentivement tous les points de vue, dit-il. Il est devenu donc clair que le projet a créé des divisions qui ne sont plus dans l'intérêt de l'objectif initial, a reconnu dans un communiqué Infantino. La proposition ne sera donc pas retenue, a annoncé le président de la FIFA.
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0: C'est avec Dominique Kaman.
9: Grand Magal de Touba ce dimanche. La cité religieuse refuse du monde. Touba, capitale de la foi et des foules, titre Le Soleil. Touba en ébullition renchérit le quotidien L'Informé. Walf Quotidien fait dans le jeu de mots en titrant Tout est OUT bas pour Bamba. En Wolof, le mot Magal signifie rendre grâce. C'est dans cet esprit que Cheikh Ahmadou Bamba a institué cette célébration pour remercier Dieu des bienfaits tirés de son exil au Gabon entre 1895 et 1902, renseigne notre confrère Biran Diop. Loin d'être perçu comme une épreuve ou une défaite, cet épisode est consacré par les mourides comme une victoire spirituelle. Au fil des décennies, le Magal est devenu un rendez-vous religieux d'envergure internationale. Placé sous l'autorité du Khalife général des Mourides, Serigne Muntaha Bassirou Mbake, cette édition 2026 du Magal est célébrée ce dimanche autour du thème « Les vertus ». Le Grand Magal constitue également un temps fort de renouvellement spirituel. Les fidèles multiplient les prières, les récitals de Coran, les chassaïdes, les conférences religieuses ainsi que les séances de lecture et d'études des récits de Cheikh Ahmadou Bamba. À cette occasion, les autorités appellent au respect de la sacralité de la ville sainte. Pour y veiller, un dispositif de sécurité impressionnant a été déployé, note le quotidien Les Échos. La gendarmerie a mobilisé plus de 3000 agents, 200 véhicules et des drones de surveillance. La police, de son côté, a engagé 4000 éléments. Protection et promotion des droits de l'homme. Le président de la République réaffirme l'engagement de l'État. Bassirou Diomaye Faye promet des réformes. Titre le Grand Panel quotidien. En effet, la Commission nationale des droits de l'homme a présenté hier au chef de l'État ses rapports couvrant les années 2023, 2024 et 2025. La remise simultanée des trois rapports rendue possible à la faveur de la réforme du 18 septembre 2024 marque une étape importante dans la vie de l'institution. Il s'agit de la première présentation de rapport annuel depuis 25 ans, un exercice de redevabilité salué par le chef de l'État, rapporte notre confrère Souleymane Wane. Les documents dressent un état des lieux de la situation des droits de l'homme au Sénégal. Ils mettent en évidence les progrès réalisés en matière de bonne gouvernance, d'accès à la justice et de renforcement du cadre institutionnel, tout en attirant l'attention sur plusieurs défis persistants. Les recommandations formulées concernent notamment les conditions de détention, la protection des droits des enfants, des femmes et des personnes vivant avec un handicap ainsi que la consolidation des libertés publiques. Prenant la parole, la présidente de la CNDH, professeure Amsatou Sow Sidibé, a salué les réformes entreprises pour consolider l'indépendance de l'institution. Saluant cette nouvelle dynamique, le président de la République a rappelé que ces réformes traduisent la volonté constante de l'État de renforcer la protection et la promotion des droits de l'homme conformément aux engagements internationaux. Je tiens à vous en donner l'assurance. L'État poursuivra cette dynamique, a déclaré Bassirou Diomaye Faye.
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0: Et c'est la fin de ce bulletin d'information. Merci à vous, Dominique Kema, à 10h14. Merci d'avoir suivi. Ne quittez pas l'écoute. Joseph John vous présente le bulletin d'info en Wolof. C'est dans un instant.
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0: 13h à tout bas, point de convergence des fidèles mourides venus des quatre coins du monde. Les titres de cette édition.
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0: Justement, à tout bas, nous retrouvons nos équipes pour d'abord les grandes lignes du journal du Magal à 24h de l'événement. Bassirou Silla, bonjour.
2: Bonjour Élise Emmanuel Senghor, au menu de ce journal du 18 Safar, 12 morts sur les routes qui mènent à Touba. Un point noir du bilan des sapeurs-pompiers fait à 24 heures de la commémoration du départ en exil de Cheikh Ahmadou Bamba. Les détails dans ce journal avec l'officier communication du détachement de la brigade nationale des sapeurs-pompiers, le lieutenant Dili Diouf. La dégradation des routes à Touba avec ses répercussions sur le transport en commun. Difficulté d'accès à certains quartiers, manque à gagner, c'est le lot des charretiers qui s'en sortent quand même, mais éprouvés par les tracasseries policières. La diaspora mouride prouve son dynamisme à l'occasion du Magal. Ses disciples de Cheikh Ahmadou Bamba, établis à l'étranger, apportent leur contribution financière à leurs proches et diffusent les enseignements du fondateur du mouridisme, le rôle des mourides de la diaspora avec Cheikh Diop dans ce journal. Voilà Élise Emmanuel Senghor, l'essentiel de ce journal du 18 Safar en direct de Touba.
0: En direct de Touba, grand merci à vous Bassirou Silla qui nous développera tout ceci dans quelques petits instants. Dans ce 13h, nous nous intéressons également au projet Karangé. Le ministère de la Famille veut mettre fin à Sédiou aux violences faites aux femmes et aux filles. Les Jeux Olympiques de la jeunesse à Dakar, au-delà de l'aspect sportif, le CNOS et la CDAO veulent véhiculer des messages de paix, de citoyenneté chez les jeunes. Une rencontre de 3 jours a été initiée. La page des sports de ce journal avec El Hadj Tandakhanga et la revue de presse de Dominique Kama boucle définitivement cette édition mise en onde par Mam Khalifolo.
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0: Justement, retournons à Touba, rejoindre les équipes de Radio Sénégal, le journal du Magal avec Bassirou Silla. Bassirou Silla, on vous écoute. Allez.

0: Bienvenue dans ce journal du 18 Safar, les chiffres du Magal avec les sapeurs-pompiers qui ont effectué 182 sorties, dont 133 relatives à des accidents de la route, 12 corps sans vie et 274 personnes sauvées enregistrées. La Brigade nationale des sapeurs-pompiers a déployé plus de 500 éléments dans la ville sainte. De plus amples détails avec le lieutenant Dili Diouf, officier communication du détachement de la Brigade nationale des sapeurs-pompiers à Touba. Ces propos sont recueillis par Oscar Tendeng.
1: Le détachement de la Brigade nationale des sapeurs-pompiers engagé à Touba depuis le mardi 28 juillet est composé de 568 gradés et sapeurs, dont 27 officiers et de 91 engins d'intervention et de soutien. Ces moyens déployés dans la ville sainte pour les besoins de la couverture sécuritaire et médicale du Grand Magal ont permis d'effectuer jusqu'à ce jour, samedi 1er août 2026 à 8h, 182 interventions impliquant 304 victimes. Parmi ces interventions, 133 sont relatives à des accidents de la circulation routière, occasionnant 286 victimes, dont 274 sauvés. Et nous le déplorons, 12 corps sans vie. Dans le cadre de l'appui au ravitaillement en eau, 281 mètres cubes ont été servis aux populations. Pour pallier à toute éventualité et réduire davantage les dégâts de la route, nous invitons tous les usagers à respecter le code de la route au port de la ceinture de sécurité, éviter les sorties et les dépassements non réglementaires et éviter les surcharges au niveau des véhicules. L'édition de l'année 2025 a enregistré 14 corps sans vie concernant des cyclomoteurs qui roulaient sans casque. C'est pourquoi nous exhortons à ces derniers au port du casque de sécurité. Nous sommes aussi en période hivernale, les chaussées pourraient être glissantes et c'est un phénomène à prendre en compte.
0: La police nationale également a tiré son bilan d'activité en cette période de Magal. Elle a procédé à 289 interpellations pour diverses infractions. La police nationale a déployé à Touba 4823 éléments pour les besoins du Magal. Nous y reviendrons avec Youssouf Conté qui a suivi le point de presse de la police nationale. Beaucoup de crevasses sur les routes à Touba en cette période de Magal. Le transport en commun subit les contre-coups de l'état défectueux du réseau routier dans la capitale du Mouridisme. Autre conséquence, l'accès difficile à certains quartiers. Reportage Oscar Tendeng.
2: Deuxième ville la plus peuplée après Dakar, Touba, capitale du Mouridisme, se tient chaque année le Grand Magal à un réseau routier désastreux. Les véhicules qui embarquent parfois sous la pluie traversent des endroits pleins de nids de poules. Les automobilistes dénoncent. Beaucoup de routes sont impraticables, sauf que les deux voies qui mènent vers Mbaké, mais les autres axes, c'est vraiment compliqué. Il y a des nids de poules partout. Si vous êtes en moto et que vous transportez un client ou de la marchandise, vous risquez de tomber tellement il y a des nids de poules. La plupart des travaux d'entretien et de réhabilitation des routes sont effectués à l'approche de l'hivernage. Résultat, elles deviennent impraticables. Les usagers n'ont pas grand espoir quant à une issue heureuse de la situation. À Bopoutali, les travaux avaient démarré, mais après, il y a une pluie qui a tout emporté. Les véhicules et les usagers qui empruntent cette voie sont obligés de dévier. Le problème est qu'ils attendent à l'approche du Magal pour commencer les travaux. Pourtant, l'État a lancé un vaste chantier de reconstruction des routes dégradées à coût de milliards de francs CFA.
0: Vous l'avez dit, Oscar Tendeng, pour l'entretien du réseau routier à Touba, l'État a dégagé une enveloppe d'un milliard de francs CFA environ. L'Ageroute se charge de la réhabilitation de ces routes dégradées. Nous écoutons les explications du directeur régional Ouest Ageroute, Thiès Durubel, Omar Diouf, au micro d'Oscar Tendeng.
3: Par rapport aux travaux de Touba, l'État du Sénégal a mis un montant d'un peu plus de 1 milliard de francs pour l'entretien et la réhabilitation des voies d'accès et de la voirie de Touba. Donc, par rapport à l'entretien, on a mis un montant d'un peu plus de 350 millions pour faire l'entretien de la N3 avec sur la traversée de Baké, de la route de Djanatou, de la route qui quitte les deux voies de Ngabou pour aller vers le rond-point Touba-Fall, de la route qui quitte le rond-point Touba-Fall vers le rond-point Alomga, de la route qui passe devant la gendarmerie et qui mène vers le rond-point Alomga, de la route qui quitte le rond-point Alomga vers Héliport, les deux voies de Baké qui mènent vers Touba, la route 4-2 de Touba, la route qui mène vers l'hôpital Cheikhoul Khadim, la route de Bahia. Donc, quand on fait les lignes totales, ça fait près de 55 km de route entretenus qui vont permettre quand même une mobilité optimale durant le Bagal. En dehors de cet entretien courant, on a aussi réalisé un programme de réhabilitation sur l'arc 28, sur une ligne de 1,1 km qui mène vers la Grande Mosquée. Donc ça a été complètement réhabilité avec un tapis d'enrobé dessus. Il y a aussi la route qui passe devant la gendarmerie, qui mène vers Héliport, qui est revêtue en tout cas, et la route qui passe devant le domicile de Sokhna Maï, là où Dakar Demdik a son parking de véhicules. Donc ça fait 1,6 km au total de réhabilité et plus de 55 km de route entretenue pour un montant d'un peu plus de 1 milliard de francs CFA. Donc cet entretien, en tout cas ces travaux permettront une mobilité optimale des pèlerins durant le Magal. Il a noté quand même qu'on a quelques points durs dus aux dernières pluies qui se sont abattues dans la ville, notamment la route de Baghdad où il y a beaucoup d'eau et l'art de Guédé aussi, où il y a beaucoup d'eau qui s'est déversée sur la route. Donc, depuis lors, on fait le pompage. En tout cas, c'est à peu près l'ensemble des travaux qui ont été réalisés par Agiroute à Touba pour permettre quand même aux pèlerins de passer au bon Magal.
0: La dégradation des routes est un souci pour eux aussi. Pour autant, les charretiers ne sont pas des gagne-petits en période de Magal. Ils convoient dans leurs charrettes beaucoup de fidèles à différentes destinations, mais avec beaucoup de tracasseries policières sur leur chemin, ce qui provoque la colère de ces jeunes et pères de famille. Reportage Salim Otagueye.
4: Les charrettes, un moyen de transport très prisé à Touba. En cette célébration du Grand Magal, le prix du transport a presque triplé.
5: On gagne parfois 10 000 francs par jour, voire 15 000 francs. Le prix du transport varie entre 200 francs et 300 francs.
4: Une hausse du prix du transport dénoncée par les usagers.
6: Si un charretier demande 500 francs, donc un automobiliste demanderait 5 000 francs. Nous, nous venons de Louga.
4: Avec leurs chiffres d'affaires qui ne cessent d'augmenter en cette période de Magal, les charretiers sont victimes de tracasseries policières.
5: Nous subissons des tracasseries. La police nous pourchasse et dès qu'elle met la main sur un charretier, elle demande à payer une amende de 10 000 francs. Il faut que ces policiers sachent que nous sommes là pour gagner à la sueur de notre front.
4: Mais comme tout autre moyen de transport, les charrettes connaissent des difficultés à accéder dans certains quartiers de Touba à cause des inondations, mais aussi de l'état défectueux des routes.

0: tenu à cœur à Cheikh Ahmadou Bamba. Ses califes l'ont réalisé après qu'il a émis l'idée en 1926 à Djourbel durant son assignation à résidence surveillée. La grande mosquée de Touba, l'une des plus sublimes et remarquables en Afrique de l'Ouest, avec ses hauts minarets, symbole de victoire de l'islam. Youssouf Konté nous présente la grande mosquée de Touba.
1: Cet appel retentit depuis la grande mosquée de Touba, une mosquée qui trône majestueusement dans la ville sainte. Elle est visible partout à Touba grâce à ses hauts minarets, au nombre de 7 aujourd'hui, dans le célèbre minaret Lampfal, haut d'environ 87 mètres. Docteur Serigne Sam Bousso, chercheur de la Mouridia, revient sur son édification.
2: Le cheikh Cheikh Ahmed Bamba, dès la fondation de Touba, a mentionné l'édification de cette mosquée dans son poème Matlabul Fawzaini, quand il priait pour ce qui devrait construire cette mosquée. Donc c'est en 1925 que le cheikh a donné l'ordre aux disciples mourides de s'atteler à construire la grande mosquée de Touba.
1: Après son rappel à Dieu en 1927, son fils aîné et premier calife général des mourides, Serigne Mohamed Mustapha Mbake, s'est attaqué à ce vaste chantier. La grande mosquée sera finalement inaugurée le 7 juin 1963 sous le califat de Serigne Fallou Mbake. Serigne Sam Bousso, chercheur de la Mouridia.
2: Les travaux ne sont jamais cessés car cette mosquée qui est un symbole de l'islam, un symbole de la Mouridia, a fait l'objet d'une grande attention pour les khalifs qui se sont succédés après Cheikh Mohamed Fadel. On a vu l'élargissement par Cheikh Abdelahad, on a vu les travaux d'embellissement réalisé par Cheikh Mohamed Lamine Bara et avant lui, Cheikh Salihou et Cheikh Sidi Mokhtar qui a ajouté deux minarets aux 5 qui existaient. Donc c'est dans cette même lancée que Cheikh Mohamed Taqa, qu'Allah lui prête longue vie, a entrepris de réaliser d'importants travaux pour lesquels les disciples ont répondu à l'appel et ont commencé à donner leur adieu, leur contribution.
1: À l'intérieur de la grande mosquée repose Cheikh Ahmadou Bamba dans un mausolée qui attire chaque année des millions de fidèles venus du Sénégal et de nombreux pays du monde. La grande mosquée constitue ainsi le cœur spirituel de Touba où les fidèles viennent prier, méditer et rendre hommage aux fondateurs du mouridisme.
0: Et puis les mourides de la diaspora participent activement au Magal. Ils collectent des fonds pour soutenir leurs proches. Dans l'organisation du Magal, regroupés en daïra et commission, ces disciples de Cheikh Ahmadou Bamba vulgarisent aussi l'œuvre et la vie du fondateur du mouridisme, Cheikh Diop.
3: Ce sont des milliers de fidèles mourides à quitter la diaspora pour prendre part au Grand Magal de Touba. Une diaspora qui fonctionne grâce à une organisation parfaite avec des daïras et des commissions qui coordonnent toutes leurs activités à travers le monde. Professeur Aldi Mustapha Mbaki.
4: Les daïras sont également regroupées au sein des fédérations locales ou régionales. La diaspora mouride constitue un réseau dynamique et solidaire.
3: Cette frange importante de la Mouridia constitue en même temps un apport financier considérable. Chacun, à sa manière, contribue à l'événement, révèle toujours Amdi Mustapha Mbaké.
4: Les mourides vivant à l'étranger envoient leur adia, soit à leur guide spirituel, cheikh, soit à leur famille établie à Touba.
3: Loin des yeux, mais près du cœur, les talibés mourides qui ne peuvent pas faire le déplacement célèbrent le départ en exil de Cheikh Ahmadou Bamba sur place, mais avec la même ferveur.
4: Des cérémonies sont organisées. Et le Magal est célébré en France, en Italie, de nombreux autres pays.
3: Une étude de l'université Aliou Diop de Bambé a montré que plus de 250 milliards de francs CFA ont été injectés dans l'économie sénégalaise lors du dernier Magal en 2025. Même s'il n'y a pas encore de chiffre exact, la diaspora mouride y a grandement contribué, comme chaque année.
0: c'est tout pour ce journal du 18 Safar. Merci à Ndiagassar, Soulaye Barry et Amadou Ndiaye aux opérations techniques, au reportage. Oscar Tendeng, Youssouf Konté, Salimata Gueye et Ali Ndiaye Diouf à la coordination. Oscar Tendeng, logistique. Idrissa Samb et Bassirou Ngom, merci de votre aimable attention.
5: Voilà, merci beaucoup. C'était le journal du Magal édition 2026 avec à la présentation Bassirou Silla. Merci à toutes les équipes rédactionnelles et techniques à Touba pour nous faire vivre l'événement.
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5: Direction maintenant Sédiou, le ministère de la Famille, de l'Action sociale et des solidarités à travers le projet Karangé renforce la lutte contre les violences faites aux femmes, également aux filles. Ainsi, un atelier a réuni les acteurs du 10 secteurs des régions de Kolda, Ziguinchor et de Sédiou pour mieux coordonner leurs interventions et améliorer la prise en charge des survivantes. Le point avec Maria Moussouane.
7: Face à la persistance des violences faites aux femmes et aux filles, les différents acteurs de la protection se mobilisent. Leur objectif, harmoniser les interventions et améliorer la prise en charge des survivantes. Rokhaya Diop, chargée de programme éradication des violences basées sur le genre et la promotion des droits humains.
8: À Sédiou, 23,7 femmes aussi sont victimes de violences. On sait que le taux de prévalence est élevé. On ne peut pas rester un jour sans qu'on nous fasse part d'un cas de violence. Raison pour laquelle on organise cet atelier dans le cadre du projet CAR. L'élimination des violences faites aux femmes et aux filles, une perspective d'autonomisation pour qu'on puisse mettre fin à ces violences.
7: Au-delà du renforcement des capacités, l'atelier a également mis l'accent sur la sensibilisation des communautés. Les professionnels des médias ont été invités à promouvoir une communication responsable, capable d'informer sans stigmatiser les survivantes et d'encourager le recours aux services de prise en charge. Abdourahmane Diallo, correspondant des médias à Ziguinchor.
9: Nous avons retenu beaucoup de choses devant une fille violée. Comment l'autorité judiciaire doit-elle se comporter, et ça nous permet de prendre en compte ces faits. Si on est devant un cas de viol, comment interroger la jeune fille? C'est des choses qu'on a appris qui peuvent nous aider demain dans le traitement de l'information.
7: Le défi est désormais de transformer les engagements en actions concrètes pour mieux protéger les femmes et les filles contre toutes les formes de violence. RTC Diou, Radio Sénégal, Maria Maswane.
5: Et à Kédougou, le projet de gestion durable des ressources naturelles et halieutiques va intervenir dans l'économie locale en appuyant les populations avec des activités génératrices de revenus et aussi doter le parc national Niokolokoba d'infrastructures. Un projet déjà en cours depuis 2022 et qui va durer 6 ans, financé à hauteur de 61 milliards de nos francs. Cheikh Oukaita.
10: Pour la gestion durable des ressources forestières et halieutiques, le projet de gestion des ressources naturelles au Sénégal, SENREM, vient d'être lancé à Kédougou. Kouramba Diop est la coordinatrice nationale du projet SENREM.
11: Nous sommes en CRD pour informer les différentes parties prenantes du projet SENREM, mais également le lancement officiel d'un programme important de diffusion de foyers améliorés.
10: À Kédougou, le projet SENREM vise à accompagner le parc national Niokolokoba en infrastructure et améliorer l'économie locale avec des activités génératrices de revenus, à en croire la coordonnatrice Kouramba Diop.
11: Le projet contribue à la gestion du parc avec la dotation en équipement informatique audiovisuel. Le centre de formation de Dalaba sera réhabilité, la piste Oubadi Dalaba, qui est vraiment délabrée.
10: Les autorités de la région attendent beaucoup du projet SENREM. Mamadou Moustapha Gueye, l'adjoint au gouverneur chargé du développement à Kédougou, a présidé le lancement.
12: Ce qui est attendu de ce projet, c'est qu'il vienne en renfort aux efforts des déjà consenti par l'État du Sénégal, apporter aux acteurs de la région de Kédougou les outils nécessaires pour pouvoir gérer ces questions liées à la gestion de l'environnement.
10: L'administration territoriale ainsi que les services étatiques et représentants de collectivités territoriales, entre autres, ont tous pris part au lancement du dit projet qui va durer jusqu'en juillet 2028, financé par la Banque mondiale et l'État du Sénégal à hauteur de 100 millions de dollars, soit 61 milliards de francs CFA. Cheikh Oukaita, Kédougou. Radio Sénégal.
5: Et les responsables du programme alimentaire mondial et de l'ambassade d'Irlande au Sénégal ont visité à Kodialal, dans l'arrondissement de Yanyan, le projet de renforcement de la résilience des communautés agro-pastorales, le PAM, programme alimentaire mondial, pour lutter contre la dégradation des terres, expérimente la culture fourragère. Les bénéficiaires demandent aux bailleurs d'implanter des mini-forages pour mieux faciliter l'accès à l'eau ou à l'égout.
13: À Kodialal, dans la commune de Mboula, les réalisations sont appréciables. Joe Girgan, chef de mission à l'ambassade d'Irlande au Sénégal.
14: Le travail jusqu'à ce jour avec la PAM était un succès. Le projet avec la PAM a commencé en 2024. On a vu qu'il y a eu beaucoup de bénéfices, mais on est seulement au début du projet. Il reste beaucoup de travail à faire et avec l'engagement de la communauté, on peut voir un grand succès dans le futur.
13: Le programme alimentaire mondial travaille sur la restauration des terres avec la promotion des cultures fourragères et le maraîchage, dit Michael Carbin, directeur adjoint du PAM au Sénégal.
15: Ici, nous sommes dans une zone agro-silvopastorale où il y a une forte dégradation des terres suite au surpâturage combiné avec le changement climatique. Et donc, un travail très important que nous faisons ici avec les communautés, c'est d'essayer de réhabiliter les terres, de mieux les protéger contre l'érosion, l'ensablement et aussi améliorer la gestion de ces terres. Et cela, nous le faisons en coordination avec la Grande Muraille Verte ainsi que la FAO.
13: Les bénéficiaires se réjouissent de la présence des bailleurs. Djeriba, porte-parole du chef de village de Kodialal.
16: Ce projet qui a beaucoup d'avenir. On a des cultures telles que le malfalfa, on a l'arboriculture, mais c'est prévu dans l'avenir d'augmenter jusqu'à 5 hectares, qui sera aussi bénéfique pour les animaux du village et pour les revenus du village aussi.
13: Lors de cette visite, le chef de mission à l'ambassade d'Irlande a promis de mettre sur pied un mini forage pour l'agrandissement des périmètres maraîchers. RTS Linger, Wali Gueye.
5: Wali Gueye, les Jeux olympiques de la jeunesse Dakar 2026 approchent à grands pas. Le CONOS et la CDAO veulent faire de l'événement bien plus qu'une compétition sportive. À travers un camp régional de la jeunesse, les deux entités entendent mobiliser la nouvelle génération autour de la paix, de la citoyenneté et de l'intégration régionale. Une trentaine de jeunes leaders des États membres de la CDAO vont se réunir durant 3 jours sur les enjeux. Marie Diagne.
17: La rencontre s'est ouverte à J-94 des Jeux olympiques de la jeunesse. Les JOJ seront désormais un rendez-vous non seulement sportif, mais également un puissant levier d'intégration de la jeunesse ouest-africaine. Seydina Omar Diagne est le secrétaire général du Comité national olympique du Sénégal.
18: Le sport règle des problèmes que la diplomatie traditionnelle ne peut pas régler. C'est pas de l'héritage matériel. C'est vrai, on va laisser de l'héritage. On a construit beaucoup d'infrastructures sportives, mais le leg immatériel pour nous est fondamental.
17: La convention de coopération entre la CEDEAO et le Comité national olympique sénégalais a réuni les jeunes leaders de l'espace communautaire. C'était autour des valeurs olympiques et des grands défis auxquels fait face la région. Pape Oumar Sow est l'assistant exécutif au département développement et affaires sociales de la CEDEAO.
19: Nous n'avons pas le droit de passer à côté de cette opportunité. Et je crois que c'est pour nous le moment pour donner à cette jeune génération la conscience et vraiment l'intention de transformer les choses et de se préparer pour être les grands leaders de demain.
17: L'initiative ambitionne également de promouvoir la protection de l'environnement et le développement durable à travers les programmes d'éducation aux valeurs olympiques. Marie Diagne, Amour pour Radio Sénégal.
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5: Les sports, 13h23 avec El Hadj Tandahania. Bonjour.
21: Merci, bonjour à vous et Elise et Manet Senghor.
5: Lyonceau et Lyoncel, U18 pardon, du basket, se rendent cet après-midi à Abidjan, en Côte d'Ivoire.
21: Oui, c'est pour prendre part à l'occasion de cet afro-basket à cette compétition dans leur catégorie du 5 au 6 août. Ils ont reçu d'ailleurs hier le drapeau national de la ministre de la Jeunesse et des Sports et cette dernière a affirmé l'engagement de l'État du Sénégal pour accompagner les sportifs sénégalais pour défendre les couleurs nationales. Il faut dire que c'est pourquoi la tutelle a dégagé tous les moyens nécessaires pour cette expédition, dixit la patronne du sport sénégalais. Il faut dire que les Lyonceaux, à l'occasion de la dernière du dernier Afrobasket, avaient remporté la médaille de bronze et c'est le Mali qui détient le trophée.
5: Et du football chez les dames avec la CAN 2026 au Maroc.
21: Oui, c'est les Lions du Sénégal qui se sont relancés à l'occasion de cette rencontre face à l'équipe du Kenya, 1-0 après le revers face à l'Algérie 0-2 et qui vont faire face lundi à l'équipe du Maroc, une équipe organisatrice de cette compétition. Elles avaient battu cette équipe kenyane et donc elles se sont totalement relancées. Le Sénégal qui compte 3 points comme l'Algérie. Le Maroc est à 6 points et puis parler des autres groupes puisque cet après-midi l'Égypte va recevoir à 17h le Malawi tandis que les Zambiennes vont affronter les Nigérians. Et bien ce match va se dérouler à 20h.
5: À 20h en attendant football local, on connaît Tandara les deux équipes qui vont officiellement représenter le Sénégal aux Coupes africaines 2026.
21: Oui, tout à fait, Tenguetia FC et Djambar qui seront les ambassadeurs désignés de la Fédération sénégalaise de football. Les Rufusqua pour la Ligue des Champions, il s'agit de Tenguetia FC et puis Djambar pour la Coupe de la Confédération. Mais là, le club Rufusqua d'Agel n'est pas du tout d'accord qu'elle n'entend pas justement de cette oreille et qui menace d'ailleurs de saisir les instances officielles puisque le club Saint-Louisien de l'UGB avait remporté la Coupe du Sénégal face à l'équipe de Djambar. Et donc Djambar désigné, il faut dire que les Rufusqua ne sont pas d'accord. C'est donc une affaire à suivre.
5: Et vous terminez par quelques nouvelles en plus, bref.
21: On commence par le banc des entraîneurs. Emerce Faye, certainement ce nom vous dit quelque chose. L'entraîneur de la Côte d'Ivoire, c'était à l'occasion de la Coupe d'Afrique 2023 où les éléphants étaient sacrés champions d'Afrique. Il avait remplacé en urgence là-bas l'entraîneur Gassé et après le départ justement du français, Emerce Faye a eu justement l'honneur d'amener les éléphants à la plus haute marche du podium. Alors hier, c'était la fin de son contrat avec les Ivoiriens, mais là, il n'a pas hésité à dire que pas de contrat renouvelé. C'est donc une affaire à suivre dans tous les cas. Le nom de Hervé Renard est annoncé un peu partout, mais c'est de manière officieuse. Nous parlons de meilleurs joueurs africains 2025-2026. Ismaïla Sarr est très, très cité, en tout cas dans les milieux du football, puisque là, l'attaquant sénégalais, après avoir fait une bonne Coupe d'Afrique des Nations, mais aussi une bonne Coupe du Monde, même si le Sénégal a été éliminé, il est donc très cité. Ses coéquipiers, Sadio Mané également, en sélection et là-dedans, Papa Alassane Gueye également, mais aussi les Marocains, Asraf Hakimi et l'autre, il s'agit bien sûr de Brahim Diaz, mais c'est une affaire toujours à suivre. Emmanuel Senghor, c'est donc terminé. Je vous dis bon appétit.
5: Merci beaucoup à vous, Tandara Ndiaye, et pareillement.
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5: La revue de presse signée Dominique Kama.
1: Grand Magal de Touba ce dimanche. La cité religieuse refuse du monde. Touba, capitale de la foi et des foules, titre Le Soleil. Touba en ébullition renchérit le quotidien L'Informé. Wolf Quotidien fait dans le jeu de mots en titrant Tout est OUT bas pour Bamba. En Wolof, le mot Magal signifie rendre grâce. C'est dans cet esprit que Cheikh Ahmadou Bamba a institué cette célébration pour remercier Dieu des bienfaits tirés de son exil au Gabon entre 1895 et 1902, renseigne notre confrère Biran Diop. Loin d'être perçu comme une épreuve ou une défaite, cet épisode est consacré par les Mourides comme une victoire spirituelle. Au fil des décennies, le Magal est devenu un rendez-vous religieux d'envergure internationale. Placé sous l'autorité du Khalife général des Mourides, Serigne Muntaha Bassirou Mbake, cette édition 2026 du Magal est célébrée ce dimanche autour du thème « Les vertus ». Le Grand Magal constitue également un temps fort de renouvellement spirituel. Les fidèles multiplient les prières, les récitals de Coran, les chassaïdes, les conférences religieuses ainsi que les séances de lecture et d'étude des récits de Cheikh Ahmadou Bamba. À cette occasion, les autorités appellent au respect de la sacralité de la ville sainte. Pour y veiller, un dispositif de sécurité impressionnant a été déployé, note le quotidien Les Échos. La gendarmerie a mobilisé plus de 3000 agents, 200 véhicules et des drones de surveillance. La police, de son côté, a engagé 4000 éléments. Protection et promotion des droits de l'homme. Le président de la République réaffirme l'engagement de l'État. Bassirou Diomaye Faye promet des réformes, titre le Grand Panel quotidien. En effet, la Commission nationale des droits de l'homme a présenté hier au chef de l'État ses rapports couvrant les années 2023, 2024 et 2025. La remise simultanée des trois rapports rendue possible à la faveur de la réforme du 18 septembre 2024 marque une étape importante dans la vie de l'institution. Il s'agit de la première présentation de rapport annuel depuis 25 ans, un exercice de redevabilité salué par le chef de l'État, rapporte notre confrère Souleymane Wane. Les documents dressent un état des lieux de la situation des droits de l'homme au Sénégal. Ils mettent en évidence les progrès réalisés en matière de bonne gouvernance, d'accès à la justice et de renforcement du cadre institutionnel, tout en attirant l'attention sur plusieurs défis persistants. Les recommandations formulées concernent notamment les conditions de détention, la protection des droits des enfants, des femmes et des personnes vivant avec un handicap, ainsi que la consolidation des libertés publiques. Prenant la parole, la présidente de la CNDH, professeur Amsatou Sow Sidibé, a salué les réformes entreprises pour consolider l'indépendance de l'institution. Saluant cette nouvelle dynamique, le président de la République a rappelé que ces réformes traduisent la volonté constante de l'État de renforcer la protection et la promotion des droits de l'homme conformément aux engagements internationaux. Je tiens à vous en donner l'assurance. L'État poursuivra cette dynamique, a déclaré Bassirou Diomaye Faye.
5: Élise-Emmanuel Senghor.
2: Fin de cette édition préparée et réalisée par Ndeye Arambay. Montage Marianne Diaymal, mise en nom de Khalifa Lo, Ngagne Diop, Ndiko Falcham, CDM Seydina Sow, coordination Papa Malik Ndaw, Elisabeth Agnès Sarr. Merci d'avoir été à notre écoute et bon après-midi.

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1: RTS, c'est les 15h sur Radio Sénégal, les brèves avec Ndayes Routamba. Magal de Touba, 132e édition. Tout est fin prêt pour ce grand rendez-vous du donner et du recevoir ce dimanche dans la cité religieuse de Khadim Bourassol. À quelques heures de ce grand événement religieux, la police nationale déploie un important dispositif sécuritaire avec 4823 fonctionnaires, ce qui a permis l'interpellation de 289 personnes pour diverses raisons. Du côté de la Brigade nationale des sapeurs-pompiers, le bilan des accidents de la route s'alourdit. Les sapeurs-pompiers ont enregistré 384 victimes, dont 15 corps sans vie. Les soldats du feu appellent au respect du code de la route et au port de casques de sécurité tout en évitant les sorties et les dépassements non réglementés ainsi que les surcharges au niveau des véhicules. À Sédiou, le ministère de la Famille, de l'Action sociale et des solidarités, à travers le projet Karangé, renforce la lutte contre les violences faites aux femmes et aux filles. Ainsi, un atelier a réuni à cet effet les acteurs du secteur des régions de Kolda, Chiguinchor et de Sédiou pour mieux coordonner les interventions. Objectif, améliorer la prise en charge des survivantes. Sur l'inter au Mali, cela fait désormais 2 semaines que les 5000 habitants de Kouakourou dans le centre du Mali ont été contraints à la fuite. Après avoir pris le contrôle du camp militaire de la ville, les djihadistes du Jenim liés à Al-Qaïda ont ordonné à tous les habitants de partir. Certains se sont déplacés dans les villes alentours ou à Djenné. Quelques 50 000 migrants ont rejoint l'enclave espagnole de Ceuta depuis le Maroc en quelques jours, provoquant une crise diplomatique européenne quant à la potentielle suspension de l'Espagne de l'espace Schengen de libre circulation. Sur place, le premier ministre espagnol Pedro Sanchez a dénoncé ce vendredi une violation de l'intégrité territoriale de l'Espagne. Le gouvernement de Giorgia Meloni, leader de Fratelli d'Italia, droite ultra-conservatrice, a décidé de suspendre le traité de Schengen avec l'Espagne à partir de ce samedi 1er août et durant un mois. La version Wolof, c'est tout de suite.
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7: 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Avant tout les moyens. 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
7: 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Tu te poses la question. Si on s'est dit, il y a un grand monde.
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0: un programme pour l'éducation, l'éducation, bi la loi, enseignement, bi pour l'éducation, la formation de l'individu. Beaucoup de fait des projets, surtout quand tu es allé, tu as un outil digne, pas une virgule. L'app de quoi appliquer parce que j'ai une réunion. Amener une barrière, amener fille, il y a des difficultés pour nous arranger contre. Mais avec nous, on a toutes les solutions presque. Parce que d'un coup vivre, d'un coup ham. Alors donc, il fallait uniquement que le président contacte notre président, pose que cette question, donc vraiment un projet concernant la société sénégalaise. Là, nous qui ham, magni akali digen gahol.
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0: Voilà, merci de votre fidélité à la RTS, l'édition de
1: 10h20.
0: Sommet de ce journal de la ferveur ce week-end à Touba. Touba qui commémore ce dimanche matin le départ pour l'exil de Cheikhoul Khadim. Un départ pour un retour triomphal devant le colonisateur. Cheikhoul Khadim est revenu sa foi en Allah, à Allah et à son prophète Mohamed, paix et salut sur lui. Une fois renforcé, l'équipe de la rédaction de Radio Sénégal déployée à Touba, Amadou Bassirou Silla, présente le journal du Magal. Prudence sur les routes pour Touba, des accidents de la circulation meurtrier qui se multiplie. Le dernier signalé a eu lieu sur l'axe de Lougatouba. 4 morts sur le coup, 1 blessé grave, 2 bus impliqués. Et puis, dans cette édition également, écho du Boukout de Coronat, un rituel Diola, un moment important dans notre tradition Diola. Les initiés feront au moins dans le bois sacré pour l'école de la vie. Le dernier Boukout date de 1980. Tanda Khendiaye qui signe la page des sports, suivi d'un dossier de Sédou. Une sous-représentation des femmes dans les instances de décision locale. Un dossier signé Abdoulaye Diallo.
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0: Lors de la ferveur ce week-end à Touba, des milliers de fidèles dans la cité religieuse Touba qui commémore ce dimanche matin le départ pour l'exil de Cheikhoul Khadim à Modou Bassirou Sylla, qui présente le journal du Magal. Sylla, bonsoir.
1: Bonsoir Awa Diop Gueye et bienvenue dans ce journal du 18 Safar en direct de Touba. Au menu, la police renforce sa présence dans la capitale du mouridisme avec l'implantation d'un camp du groupement mobile d'intervention et la création d'un nouveau commissariat à Touba Taoufir opérationnel à partir de lundi. Le directeur général de la police l'a annoncé au porte-parole du calife général des mourides, Serigne Bassirou Mbake Abdoul Khadr. La police a interpellé 289 individus dans le cadre du Magal pour divers actes délictuels, révélation faite lors du point de presse de la police nationale à Touba. Des routes macabres à l'occasion du Magal, au total 25 personnes ont péri dans des accidents. Les sapeurs-pompiers en ont dénombré 16 et les gendarmes 9. Le point dans ce journal.

0: Un nouveau commissariat, il est implanté à Touba Taoufeh. La sécurité sera accrue dans la capitale du Mouridisme avec l'arrivée d'un camp du groupement mobile d'intervention GMI. Des nouvelles que le directeur général de la police a annoncées à Serigne Bassirou Mbake Abdoul Khadr, le porte-parole du calife général des Mourides, Serigne Muntaha Bachir Mbake. La police qui a procédé à l'interpellation de 289 individus pour différentes infractions. La police s'est fortement mobilisée pour la couverture sécuritaire du Magal. 4823 éléments, 212 véhicules, dont deux ambulances. Des chiffres communiqués au point de presse de la police nationale, Youssouf Konté.
1: Devant cette foule immense à Touba, la police veille aux moindres gestes et faits.
2: Kéderija vous demande de donner la situation qui prévaut dans vos secteurs respectifs. Si reçu, accusé réception.
1: Grâce à ces opérations, la police a interpellé plus de 200 personnes. Le commissaire principal de police, Daouda Bodian, commissaire spécial de Touba.
3: 289 personnes ont été interpellées pour diverses infractions. Au titre des moyens engagés, notez que depuis le 16 juillet, qui correspond au premier SAFAR, un dispositif précurseur de 100 éléments du GMI a été déployé pour accompagner les unités de police au niveau local. Pour la couverture sécuritaire proprement dite, le déploiement des effectifs, ce dispositif est constitué de 4823 fonctionnaires de police relevant de différents services et directions de la police nationale. Concernant les moyens logistiques, 212 véhicules ont été engagés, dont deux ambulances médicalisées.
1: Des personnes sont interpellées pour, entre autres raisons, association de malfaiteurs, vol en réunion, trafic de drogue ou encore ivresse publique. Le commissaire principal Daouda Bodian, commissaire spécial de Touba, appelle les conducteurs à la prudence.
3: Nous vous recommandons à l'occasion de rouler prudemment en respectant le code de la route. Pour les motocyclistes, ils sont également invités à l'observance stricte du port obligatoire du casque de sécurité.
1: La police nationale invite les fidèles à la collaboration pour un Magal en toute sécurité.
0: Plus de 3000 gendarmes sont déployés à Touba avec d'importants matériels logistiques. Le commandement de la gendarmerie nationale a enregistré 62 accidents ayant causé 9 morts. La capitaine Aissatou Diédjou de la division communication et relations publiques de la gendarmerie nationale fait le point. Ses propos sont recueillis par Oscar Tendeng.
4: Le commandement de la gendarmerie nationale a déployé un effectif qui dépasse les 3000 gendarmes avec 211 véhicules et 91 motos. Nous avons également 4 drones qui prennent en compte la troisième dimension, c'est-à-dire les drones qui permettent une surveillance aérienne des principaux points de circulation, des principaux axes et des zones à forte affluence. Cela va permettre au PCO, c'est-à-dire le poste de commandement opérationnel, à avoir une vue plus nette de ce qui se passe au niveau des secteurs de surveillance de la gendarmerie pour pouvoir intervenir rapidement et à bon escient. Nous avons également déployé au niveau du site, c'est-à-dire au niveau des secteurs de gendarmerie et sur l'ensemble du terrain d'ailleurs, des unités de renseignement qui vont suivre en permanence l'évolution de la situation afin de nous permettre d'anticiper les risques et permettre prise de décision rapide et adaptée. Cependant, nous avons constaté que malgré tout ce dispositif mis en place au niveau du péage, au niveau des différentes routes nationales, à ce jour, les unités de gendarmerie ont enregistré 62 accidents de la circulation, des accidents ayant occasionné 99 blessés et 9 morts. Et la grande majorité des accidents, nous avons remarqué que ça implique des motocyclistes, ce qui appelle à une vigilance accrue de la part des conducteurs.
0: Le bilan des accidents de la route s'alourdit donc. Les sapeurs-pompiers ont enregistré 384 victimes, dont 16 corps sans vie. Les soldats du feu appellent au respect du code de la route et au port de casques de sécurité tout en évitant les sorties et dépassements non réglementés ainsi que les surcharges dans les véhicules. À Touba, les routes sont dans un état de dégradation alarmante. Le transport en commun en pâtit. Des quartiers sont difficiles d'accès du fait du réseau routier défectueux. Reportage Oscar Tendeng.
5: deuxième ville la plus peuplée après Dakar, Touba, capitale du mouridisme, se tient chaque année le Grand Magal, un réseau routier désastreux. Les véhicules qui embarquent parfois sous la pluie traversent des endroits pleins de nids de poules. Les automobilistes dénoncent. Beaucoup de routes sont impraticables, sauf que les deux voies qui mènent vers Mbaké, mais les autres axes, c'est vraiment compliqué. Il y a des nids de poules partout. Si vous êtes en moto et que vous transportez un client ou de la marchandise, vous risquez de tomber tellement il y a des nids de poules. La plupart des travaux d'entretien et de réhabilitation des routes sont effectués à l'approche de l'hivernage. Résultat, elles deviennent impraticables. Les usagers n'ont pas grand espoir quant à une issue heureuse de la situation. À Bopoutali, les travaux avaient démarré, mais après, il y a une pluie qui a tout emporté. Les véhicules et les usagers qui empruntent cette voie sont obligés de dévier. Le problème est qu'ils attendent à l'approche du Magal pour commencer les travaux. Pourtant, l'État a lancé un vaste chantier de reconstruction des routes dégradées à coût de milliards de francs CFA.
0: Une enveloppe d'un milliard de francs CFA est donc dégagée pour l'entretien des routes à Touba. La Géroute s'attelle à réhabiliter ces routes dégradées. Voici les explications du directeur régional Ouest à Géroute, Thiès Djourbel Omar Diouf, au micro d'Oscar Tendeng.
6: Par rapport aux travaux de Touba, l'État du Sénégal a mis un montant d'un peu plus de 1 milliard de francs pour l'entretien et la réhabilitation des voies d'accès et de la voirie de Touba. Donc, par rapport à l'entretien, on a mis un montant d'un peu plus de 350 millions pour faire l'entretien de la N3 avec sur la traversée de Baké, de la route de Djanatou, de la route qui quitte les deux voies de Ngabou pour aller vers le rond-point Touba Fall, de la route qui quitte le rond-point Touba Fall vers le rond-point Alomga, de la route qui passe devant la gendarmerie et qui mène vers le rond-point Alomga, de la route qui quitte le rond-point Alomga vers Héliport, les deux voies de Baké qui mènent vers Touba, la rocade 2 de Touba, la route qui mène vers l'hôpital Cheikh Oul Khadim, la route de Baria. Donc, quand on fait les lignes totales, ça fait près de 55 km de route entretenue qui vont permettre quand même une mobilité optimale durant le Magal. En dehors de cet entretien courant, on a aussi réalisé un programme de réhabilitation sur l'arc 28, sur une ligne de 1,1 km qui mène vers la Grande Mosquée. Donc, ça a été complètement réhabilité avec un tapis d'enrobé dessus. Il y a aussi la route qui passe devant la gendarmerie, qui mène vers Héliport, qui est revêtue en tout cas, et la route qui passe devant le domicile de Sokhna Maï, là où Dakar Demdik a son parking de véhicules. Donc, ça fait 1,6 km au total de réhabiliter et plus de 55 km de route entretenue pour un montant d'un peu plus de 1 milliard de francs CFA. Donc cet entretien, en tout cas ces travaux permettront une mobilité optimale des pèlerins durant le Magal. Il a noté quand même qu'on a quelques points durs dus aux dernières pluies qui se sont abattues dans la ville, notamment la route de Baghdad où il y a beaucoup d'eau et la route de Guédé aussi où il y a beaucoup d'eau qui s'est déversée sur la route. Donc depuis lors on fait le pompage. En tout cas c'est à peu près l'ensemble des travaux qui ont été réalisés par Agiroute à Touba pour permettre quand même aux pèlerins de passer un bon Magal.
0: La dégradation des routes à Touba incommode aussi les charretiers qui convoient beaucoup de fidèles à différentes destinations. Quoi qu'il en soit, ils y trouvent leur compte, mais ils déplorent les tracasseries policières sur leur chemin. Reportage Salima Tagueye.
7: Les charrettes, un moyen de transport très prisé à Touba. En cette célébration du Grand Magal, le prix du transport a presque triplé.
5: On gagne parfois 10 000 francs par jour, voire 15 000 francs. Le prix du transport varie entre 200 francs et 300 francs.
7: Une hausse du prix du transport dénoncée par les usagers.
8: Si un charretier demande 500 francs, donc un automobiliste demanderait 5 000 francs. Nous venons de Louga.
7: Avec leur chiffre d'affaires qui ne cesse d'augmenter en cette période de Magal, les charretiers sont victimes de tracasseries policières.
5: Nous subissons des tracasseries. La police nous pourchasse et dès qu'elle met la main sur un charretier, elle demande à payer une amende de 10 000 francs. Il faut que ces policiers sachent que nous sommes là pour gagner à la sueur de notre front.
7: Mais comme tout autre moyen de transport, les charrettes connaissent des difficultés à accéder dans certains quartiers de Touba à cause des inondations, mais aussi de l'état défectueux des routes.

0: Journal du 18 Safar, merci à Ndiagassar, Souley Bari et Amadou Ndiaye aux opérations techniques. Merci également à l'équipe rédactionnelle Oscar Tendeng, Youssouf Konté, Salimata Gueye et Ali Ndiaye Diouf à la logistique. Idrissa Samb et Bassi Rungom, merci de votre aimable attention.
1: Voilà, c'était le journal de Touba, présenté donc par Amadou Bassirou Silla. Invite en tout cas à la prudence sur les routes avec donc ce tragique accident de la circulation sur l'axe Louga-Touba. Deux bus impliqués, quatre morts sur le coup et un blessé grave. Accident survenu tôt ce matin à hauteur du village de Warak, 20 km donc de Louga. Et cette semaine, toutes les destinations qui mènent à Karounat dans la commune d'Oukout qui organisent sont beaucoup 46 ans après le dernier, un moment important dans la tradition Diola. Les candidats à l'initiation passeront un mois dans le bois sacré. Ils apprendront donc l'école de la vie. Yaya Bodjan Doussouy.
2: L'effervescence est à son comble. 46 ans d'attente après le dernier Boukout. Insa Himban est membre du comité d'organisation du Boukout de Karounat.
3: En 80, je n'avais que 6 ans. Aujourd'hui, j'ai 53 ans et je dois initier mes garçons. Donc, il n'y a pas de changement. Sauf que, quelque part, avec le modernisme, on est obligé de changer certains lois parce qu'il faut marcher au rythme de la société. Sinon, le socle fondamental reste le même.
2: Différentes étapes ont été franchies avant ce jour mémorable. Joachim Donio Djedjou est membre du comité des sages.
4: Il y a beaucoup d'étapes. D'abord, il vous faut un prêtre du bois sacré. Vous allez faire ce qu'on appelle le bachar. Quand le bachar est terminé, deux ans, troisième année, vous allez faire le kabomen. Quand le kabomen est terminé, c'est en ce moment-là qu'on va dire on saute une année. On va fixer maintenant l'année de Boukout. La date-là sera fixée en fonction de la nature. Il y a des choses que les prêtres, les sages vont lire dans la nature. Dès que ça arrive, on dit voilà. Donc nous pouvons maintenant fixer que cette année, il y aura Boukout.
2: Les initiés passeront ainsi un mois dans le bois sacré où ils apprendront l'école de la vie. Julien Himban fait partie de la dernière génération du Boukout.
3: Nous sommes parmi les plus jeunes de la génération passée de 1980. Raison pour laquelle on est en train d'accompagner nos petits frères aussi avec l'accompagnement de nos grands.
2: À retenir que les villages de Sengalène et Divan s'apprêtent aussi à célébrer leur Boukout la semaine prochaine. Yaya Bodjan Oussouy, Radio Sénégal.
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1: Le campus de Kaffrine de l'Université du Sine Saloum et la Jibrahima Niass a réceptionné récemment des bâtiments pédagogiques et administratifs, des ouvrages donc sur 100 hectares cédés par la commune de Kayi. Le maire invite les entreprises dans le cadre de leur politique de responsabilité sociétale d'entreprise à aider à l'accès à l'eau et à l'électricité et accompagner également les femmes dans des activités générateurs de revenus. Eram Diagne de Kaffrine.
7: Le maire de la commune de Kayi estime que la responsabilité sociétale de l'entreprise ayant réalisé les infrastructures de l'université du Sine Saloum El Hadj Ibrahima Niass, campus de Kaffrine, va se traduire par des actions concrètes au profit des populations. Il sollicite à cet effet un renforcement de l'approvisionnement en eau potable, une préoccupation majeure pour plusieurs localités de sa commune. El Hadj Alune Diagne.
8: L'université est abritée par la commune de Kayi. Nous avons affecté 100 hectares, mais nous avons posé le problème de la RSE par rapport aux entreprises qui travaillent sur le campus pédagogique et sur le campus social. Nous avons des villages environnants qui n'ont pas assez de moyens. Il y a les problèmes d'électrification, mais le réel problème ici, c'est le problème d'eau.
7: L'autorité municipale de Kayi plaide également pour un accompagnement des femmes de la localité. Selon lui, leur autonomisation à travers des activités génératrices de revenus constituerait une retombée sociale importante de ce projet structurant pour la collectivité.
8: Les femmes aussi, si nous devons avoir des machines qui interviennent dans la transformation des produits locaux, donc ce serait intéressant.
7: Pour le maire de Kayi, le développement des infrastructures doit aller de pair avec l'amélioration des conditions de vie des populations riveraines. Eram Diagne, Kaffrine, Radio Sénégal.
1: Et encore dans cette région, dans cette zone précisément, une mission conjointe de l'armée et de la gendarmerie a sillonné la frontière sénégalo-gambienne dans le département de Kaffrine donc, et c'est pour faire le suivi de mesures de suspension d'exploitation de terres à la suite d'un litige entre population Bassirou-Kane de Kaffrine.
9: La population de Darou Madi Diallo dans la commune de Madinatoul Salam a bien accueilli la patrouille mixte dépêchée le long de la frontière entre le Sénégal et la Gambie. Une mission conjointe composée d'un détachement du 2e bataillon d'artillerie basé à Koungheul et un autre de la compagnie de gendarmerie de Kaffrine. Elle fait suite à la décision des autorités administratives de suspendre l'exploitation de certaines terres sujettes à un litige. Omar Diémé, adjoint au sous-préfet de Katakel.
10: On a constaté qu'il y a beaucoup de problèmes qui sont liés à des terres au niveau de la frontière entre le Sénégal et la Gambie. Je rappelle que le Sénégal et la Gambie, c'est le même peuple qui est là, mais pour éviter des problèmes, on a jugé nécessaire d'abord de suspendre toute activité liée à ces terres qui sont au niveau de la frontière. Maintenant, pour des patrouilles de ce genre, ça rassure les populations qui sont dans les frontières. Cela montre que l'État du Sénégal veille sur ses citoyens et des biens qui sont au niveau de la frontière comme à l'intérieur du pays.
9: Malgré la mesure de suspension, le constat est que certaines terres continuent à être exploitées.
10: On doit prendre d'autres mesures pour demander à ces gens-là qui continuent à exploiter ces terres d'arrêter parce que jusque-là, aucune mesure de levée de suspension n'a été prise par l'autorité administrative. Donc on trouve anormal que des gens continuent à exploiter ces terres.
9: Une mission devrait se rendre prochainement sur les lieux pour la délimitation de la frontière. Bassirou-Kane, Kaffrine pour Radio Sénégal.
1: Les 50 éléments de l'escadron de surveillance et d'intervention en mission dans le département de Saraya, Outié, une formation donc en gestion démocratique des foules, formation grâce au projet réseau de stabilité et cohésion sociale piloté donc par l'ONG Cogenta, une initiative magnifiée par les autorités administratives et les élus de Saraya. Le commandant de la Légion de la Gendarmerie de Kédougou a salué la qualité des enseignements et l'engagement de ces éléments de Kédougou, le compte-rendu d'Aline Badrédienne.
11: Le maintien de l'ordre et la gestion démocratique des foules constituent des intrants nécessaires à la paix et à la cohésion. C'est tout le sens de la formation de 50 éléments de l'escadron de surveillance et d'intervention de Salemata Ibrahim Adem et le directeur pays de l'ONG Cogenta.
12: Nous sommes à l'ère où il faudra prendre en compte les droits humains. Les gens peuvent organiser des manifestations, mais ils demeurent des citoyens qui ont des droits. Et notre pays est aujourd'hui debout parce qu'il y a la démocratie, le respect des droits. Et vous êtes les premiers remparts.
11: Cette initiative est bien accueillie dans une région qui fait face à de nouveaux défis sécuritaires, dira le sous-préfet de Bembou.
13: Cette initiative intervient dans un contexte où les régions frontalières font face à des défis sécuritaires. La région de Kédougou et particulièrement le département de Saraya occupe une position qui exige des forces de sécurité, des compétences plus solides.
11: La qualité des enseignements a été saluée par le colonel commandant la Légion de la Gendarmerie, colonel Mamadou.
14: Cette capacitation profite aux éléments de l'escadron de Salemata déployé dans le département de Saraya. Vu les enjeux sécuritaires, le maillage a été renforcé dans ce département. Je voudrais exprimer ma satisfaction quant à la qualité des enseignements et à l'engagement dont chacun a fait preuve.
11: Partagé entre le souci sécuritaire et le bien-être des administrés, les élus territoriaux pourront profiter d'un terreau fertile pour asseoir un développement harmonieux. À Kédougou pour la RTS. Alune Badara Djemé.
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1: Et nous accueillons Elhaj Tandakh Ndiaye. Tandakh, bonsoir.
16: Bonsoir à vous. Awa Djoubgué.
1: On entend parler de basketball. Lyonceau et Lyoncel U18 sont à l'AIBD pour rallier Abidjan.
16: Et certainement, elles vont embarquer dans quelques minutes pour participer à l'Afro-Basket. C'est l'Afro-Basket à Abidjan. C'est du 5 au 16 août. Ils ont reçu hier le drapeau national des mains de la ministre de la Jeunesse et des Sports. Cette dernière a affirmé l'engagement de l'État à bien accompagner les sportifs sénégalais et qui dépendent des couleurs nationales. Et donc voilà pourquoi la tutelle a dégagé tous les moyens nécessaires pour cette expédition, dit la patronne du sport sénégalais. Les Lyonceaux, faut-il le rappeler, étaient en bronze à l'occasion du dernier Afro-Basket de leur catégorie. Le Mali est détenteur de ce trophée et puis c'est la Côte d'Ivoire qui organise.
1: Du football à la Candidame, les Lyonnes se préparent à leur dernier match de groupe.
16: Oui, c'est vrai, elles sont à pied d'œuvre. En tout cas, une préparation qui se passe très très bien selon les informations formation de la Fédération sénégalaise de football. Les Lyons se sont relancés. C'était après la déboire face à l'équipe de l'Algérie 0-2. Et donc, le pays organisateur, le Maroc, eh bien, qui va accueillir les Lyons du Sénégal. Ce sera lundi au stade Moulaye Hassan. Et il faut dire qu'elles avaient battu le Kenya sur la marque de 1-0 pour se réaliser. Rappelons que le Maroc compte 6 points pour l'instant contre 3 pour le Sénégal et 3 pour l'équipe de l'Algérie, alors que le Kenya 0 pointé est déjà disqualifié. Il faut dire que demain dimanche, à partir de 17h, le Ghana joue contre le Cameroun, c'est dans la poule C, et qu'à 20h, le Cap Vert affronte le Mali.
1: On connaît les équipes qui vont représenter le Sénégal en Coupe CAF et Ligue des Champions.
16: Oui, il s'agit de Tengue CFC et l'équipe de Gambar, les ambassadeurs désignés de la Fédération sénégalaise de football, les Rufusquoi pour la Ligue des Champions, c'est-à-dire l'équipe de Tengue CFC et puis Gambar en Coupe de la Confédération, mais le club Rufusquoi d'Agel qui ne l'entend pas de cette oreille et donc menace de saisir les instances officielles, puisque le club Saint-Louisien de l'UGB qui était détenteur de cette Coupe du Sénégal a désisté pour la Coupe de la Coupe de la Confédération. Et puis la Fédération a désigné le finaliste malheureux. Il s'agit de l'équipe de Gambar, ce que contestent les Rufusquoi, et donc une affaire à suivre.
1: Football unifié, fin de la saison de Special Olympics Sénégal.
16: Oui, ce sont des jeunes déficients intellectuels, les ambassadeurs de l'inclusion, comme on les surnomme, et qui viennent de terminer le championnat du Sénégal de football unifié. C'est Mbour qui s'est succédé à lui-même, puisque battant en finale l'équipe de Léopold Sédar-Senghor de Dakar, le score 2-0. Voici Abdoulaziz Diop, lui, c'est le responsable du football unifié de Special Olympics Sénégal, au micro de Radio Sénégal.
17: Nous venons de terminer notre championnat national de football unifié. À l'issue duquel nous avons eu à jouer 33 matchs. Et au final, nous avons vu l'équipe de Mbour conserver son titre. Mbour qui a eu à remporter ce trophée pour la 6e fois. Nous avons eu à avoir la participation de 252 athlètes partenaires. Nous avons eu à jouer sur plusieurs zones, que ce soit Kolda, Bindiona, Jigenchor, Kaolack, Mbour et aujourd'hui Dakar. Nos athlètes ont beaucoup progressé par rapport à l'état d'esprit, surtout par rapport à l'organisation, par rapport au leadership que nous avons au niveau des partenaires unifiés. Nous sommes très satisfaits du déroulement de manière générale de ce championnat-là et nous comptons faire en sorte que lors des prochains Jeux mondiaux, nous fassions une bonne prise pour représenter dignement le Sénégal.
16: Voilà, Abdoulaziz Diop, responsable du football unifié à Special Olympics. Il faut dire, que ce sont des enfants à féliciter, puisqu'il y a 2 semaines, ils nous étaient revenus avec la médaille de bronze de la Coupe du Monde de football unifié qui s'était déroulée à Paris. Et ceci met fin à cette page des sports. Je vous dis encore une fois, très bonne soirée à vous.
1: Voilà, grand merci à Elash Tandakhandiaï qui a signé donc la page des sports de ce 19h. La suite dans un instant.
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1: C'est un dossier de Sédou. Les femmes qui restent encore sous-représentées dans les instances de décision locales, elles peinent à accéder à des postes de responsabilité dans les collectivités territoriales. Un dossier signé Abdoulaye Diallo.
18: À Sédou, les femmes sont de plus en plus présentes dans la vie publique. Elles s'investissent dans les activités économiques, participent aux initiatives communautaires et s'impliquent activement dans le développement local. Pourtant, leur présence au sein des collectivités territoriales demeure limitée. Dans plusieurs communes du département, les postes stratégiques restent majoritairement occupés par des hommes. Docteur Annette Sekengaï, présidente du conseil départemental de Sédou.
19: De grandes avancées ont été faites, il faut le reconnaître, au Sénégal avec la parité. Toutefois, il y a lieu de reconnaître les nombreuses disparités. Quand on sait qu'au niveau des collectivités territoriales, sur l'ensemble du territoire national, je pourrais même dire 21 femmes qui sont, si je ne m'abuse, mères, et 3 présidentes de département, dont moi-même.
18: Plusieurs facteurs expliquent cette faible représentativité. Les pesanteurs socioculturelles, les stéréotypes liés au genre, le manque de ressources financières ainsi que la faible présence des femmes dans les instances de décision constituent autant d'obstacles. Ibrahima Diallo est journaliste et directeur de la radio Gabou FM de Sédou.
20: Au niveau de la région de Sédou, aucune femme n'est à la tête d'une mairie. Il y a beaucoup de raisons. La première raison, elle est en rapport avec l'accès accès limité aux ressources économiques. Parce que donc au niveau de la région de Sédiou, les femmes rencontrent des difficultés pour accéder à la terre, pour accéder au crédit, pour accéder également même à la garantie bancaire, ce qui affaiblit leur capacité. La deuxième raison, elle est en rapport avec le faible soutien des partis politiques. Nous n'oublions pas également les normes sociales et culturelles. C'est des sociétés essentiellement où le patriarcat domine.
18: Pour inverser cette tendance, la présidente du conseil départemental de Sédiou appelle les partis politiques à accorder davantage de responsabilités aux femmes lors des investitures.
19: Il faut qu'elles soient investies. Et pour la plupart, il faut qu'elles soient investies par les partis. Et c'est là où le travail doit se faire. Il faut que les partis investissent les femmes comme tête de liste et ne se contentent pas seulement de dire qu'ils ont respecté la parité. Les femmes jouent un rôle important dans la dynamique, dans la vie des partis politiques, mais au moment d'être investies, ces femmes sont laissées pour compte.
18: La présidente du conseil départemental estime également que des efforts supplémentaires doivent être consentis afin de renforcer l'autonomisation économique des femmes.
19: Évidemment, pour qu'elles puissent être au cœur du processus politique au niveau du territoire, il leur faut un minimum de moyens. Et c'est là où se situent également les grandes difficultés.
18: À Sédiou, les femmes représentent une force essentielle du développement local, mais leur place dans les sphères de décision reste encore à consolider, un défi majeur pour bâtir des collectivités plus représentatives et plus proches des réalités du terrain. RTC Diou, Abdoulaye Diallo.
1: Voilà, c'était le MRFM cette édition avec la technique Ibrahim Fall, production montage Marianne Diaymal, la réalisation et coordination de ce 19h Elisabeth Agnessar. Merci de votre fidélité à la RTS. La rédaction revient à 21h30 pour le journal en Wolof. Je vous retrouve à 22h. Excellente soirée à tous.

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رب العالمين، والصلاة والسلام على رسول الله سيدنا محمد وآله وصحبه ومن تبعهم بإحسان إلى يوم الدين. السلام عليكم ورحمة الله. Très chers amis auditeurs, par la grâce de Dieu subhanahu wa ta'ala, puis avec l'aide de notre sœur Sokhna Adia Mam Abidjei, nous sommes ensemble à l'occasion de ce grand magal pour méditer les efforts et enseignements du mouridisme. 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À l'analyse, amis auditeurs, on se rend compte des immenses efforts et du grand courage qu'il a fallu à Serigne Touba, Cheikh Ahmadou Bamba, pour fonder une voie qui n'a pour guide, pour Serigne, que le prophète alayhi salam, au moment où le système maraboutique était à son apogée. Il n'est jamais facile, nous le savons, de s'écarter des normes établies et acceptées par tous, surtout quand ces normes permettent d'acquérir de la richesse, de la reconnaissance et de la renommée dans la société. Surtout encore, quand c'est dans le milieu religieux, dominé par les petites jalousies et les envies de toutes sortes, et où la concurrence fait toujours rage. 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C'est dans ce contexte particulièrement difficile que Serigne Touba choisit de jeter les bases de sa propre voie confrérique. Une confrérie dont il dira, je le cite, « Les fondements de la confrérie mouride sont la foi en l'unicité de Dieu, l'application de l'islam par le fiqh et l'engagement dans la voie de la perfection par le soufisme, le tasawuf. » Boki, ki jamono bi, jamono bu jafele, Serigne Touba dal di teural yonam yonam wowo nak mu melal ko muné ussu tariqati al iman bit tawhid muné fondement wu sama yon wi 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Quand un musulman change de confrérie, change de voie religieuse, souvent il se retourne et traite sa confrérie précédente de mécréant, contrairement
Au lieu de rompre les amarres avec son passé confrérique, Serigne Touba déclare, je le cite, « Mes maîtres dans le fiqh sont Malik, Shafia, Ahmad et Hanbal. Quant à mes guides religieux, c'est Abdul Khadr al-Jilani, Imam al-Shazili et Cheikh Ahmad al-Tijani, radiyallahu ta'ala anhu. » Boki. 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

cette fin du 19e siècle en Afrique occidentale est une époque où les livres sont difficiles à trouver. En plus, les livres islamiques étaient systématiquement censurés par l'administration coloniale qui voulait orienter l'islam et manipuler les marabouts selon ses propres intérêts. C'est dans un tel environnement que le Serigne Touba et les marabouts sénégalais précurseurs s'engagèrent dans l'écriture pour faire face, pour résister à cette dictature intellectuelle. 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En même temps, ils composèrent leurs propres œuvres. 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S'agissant de Serigne Touba, ses œuvres embrassent trois domaines, en principe, qui encouragent tous à suivre le Coran et la Sunna. Le premier domaine, c'est la vulgarisation des connaissances religieuses indispensables de base. Le second domaine d'écriture, c'est sur le zikr, l'invocation, la louange et la panégyrie du prophète Muhammad, paix et salut sur lui. Et le troisième domaine, c'est les lettres et les recommandations qui cherchent à faire suivre les gens, les ordres et les interdits de la religion. 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adorateur suis ceux qui respectent la sunna du prophète Muhammad al-Amin particulièrement ceux des savants qui ordonnent le bien et mettent en garde contre Satan pour Serigne Touba il n'y a qu'un seul guide le prophète Muhammad paix et salut sur lui et dans Munawwirus Sudur
Il nous dit, oh, toi qui es intelligent, détourne-toi de ce monde éphémère pour chercher uniquement les biens éternels en suivant la sunna du meilleur des envoyés, car en suivant son exemple, tu obtiens le salut et en t'en détournant, tu deviens injuste envers toi-même. 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

Le mouridisme, amis auditeurs, dès ses origines, s'est positionné comme une confrérie mystique soufique. Mais son mysticisme est sunnite. Son mysticisme sunnite se conforme aux règles du fiqh et de la sharia. Dans Masalikul Jinan, il est dit, le soufisme a 10 fondamentaux bien connus des savants. Premièrement, le respect des recommandations du Coran. Deux, respect de la sunna du prophète élu de Dieu, paix et salut sur lui. Trois, rejet des passions. Quatre, rejet des innovations. Cinq, respect des guides pieux. Six, chercher des excuses aux erreurs des créatures. Sept, pratique assidue d'un zikr pour l'amour de Dieu, subhanahu wa ta'ala. Huit, éviter les interprétations erronées non fondées. 9. Éviter les fausses excuses pour soi-même. 10. Respect strict de la charia. 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applique son savoir et ne s'écarte jamais de la raison et du savoir. De ce fait, il se purifie de toutes les impuretés, remplit son cœur de lumière. Il donne à son Seigneur, il se donne à son Seigneur et non pas aux hommes. C'est celui-là qui est le vrai soufi. Autrement, il n'y a que prétention. Ceci est dit dans le Masalikul Jinan. 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

dans cette voix, dans cette confrérie, la voix et la confrérie de Serigne Touba, le Coran reste le seul moyen pour atteindre le but. Et le but, c'est Dieu. Il dit dans Fotohul Mokrim fi Amdahil Mokrim, je m'engage auprès de Dieu subhanahu wa ta'ala, dit Cheikh Ahmadou Bamba, de suivre le Coran et de servir le prophète paix et salut sur lui. Il est clair à mon niveau que seule la sunna est la voie de la droiture. 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Et Cheikh Ahmadou Bamba de nous dire, pour remercier Dieu subhanahu wa ta'ala de tous les bienfaits qu'il m'a accordés, je chercherai sa satisfaction dans le respect du Coran, d'abord dans mon cœur, puis dans tous mes actes et paroles. 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paix et salut sur lui, l'a appliqué, nous rappelle Serigne Touba, qui nous dit, je cite, en islam, pour arriver à bonne destination auprès de Dieu le majestueux, il faut s'agripper à la sunna du prophète, paix et salut sur lui, avec l'aide d'un guide au cœur pur et à la conduite irréprochable. Un guide qui t'oriente dans le savoir et le culte, tout en t'entraînant à abandonner les traditions erronées. 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

d'apprendre. Il est inimaginable que le mouride puisse être un musulman non pratiquant, pour reprendre l'expression consacrée par les hypocrites. Le cheikh est formel dans Tasawwuz Sirar. Il nous dit, je cite, « Jeunes gens, que votre soumission à Dieu, seul propriétaire des deux mondes, soit faite de zikr, des noms et attributs de Dieu, du respect de la prière, du jeûne, du pèlerinage et de l'acquittement de la zakat. Ces cinq piliers sont une obligation obligatoire. 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fait le cheikh exhorte naturellement les disciples et l'ensemble des musulmans au respect strict du culte je le cite à propos du zikr de la shahada il dit la formule la ilaha illallah muhammadur rasulullah il n'y a de divinité que Dieu et Muhammad est son messager. Cette formule est le meilleur zikr. Le nier te mènera à ta perte. 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prières qui vous illumineront comme le soleil et sachez que la meilleure adoration est la prière faite à son heure al majmoua boki fi salati lu aju ci julli serigne touba muni wajtahidu fi salawati al 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divine car il y a une porte au paradis où n'entreront que les jeûneurs cherchent cette récompense boki amma yata'allaqu bis-siyam budé ci wor serigne touba mu ngay wax cha ya khayra dayfi muné amma 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
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A propos de la zakat obligatoire, de l'impôt légal de l'islam, le cheikh nous dit, la zakat compte quatre obligations. Sois attentif à cela. L'intention, un an ferme, le taux imposable, et ne pas en priver les pauvres de la localité d'où on s'en acquitte. 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Ensuite, la zakat, poursuit-il, a trois règles qui en garantissent la récompense divine. C'est le consentement, la qualité des biens que tu donnes en zakat, et enfin la discrétion pour éviter l'ostentation qui souille la foi. 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tazawwudu siya ami auditeur. A propos du pèlerinage, le cheikh nous dit, le pèlerinage sort l'individu des péchés et le départit de tous ses défauts. Il est dit que deux umras successives effacent les péchés de l'année et qu'un pèlerinage agréé n'a d'autre récompense que le paradis. 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

Nous ne nous quitterons pas, amis auditeurs, sans rappeler les ultimes recommandations de Serigne Touba à l'ensemble des mourides. Dans une lettre rapportée par Serigne Mohamed Lamine Diop dans son livre intitulé Al-Irwa, le Cheikh nous dit: je salue tout mouride, homme et femme, et lui souhaite le salut dans les deux mondes par la grâce du prophète Mohammed, paix et salut sur lui. Boki, nous avons eu le fatali. Nous avons eu le fatali. Serigne Mohammed Amine Diop, nous avons eu le fatali de Al-Irwa. 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Ceci dit, je recommande à tous ceux qui me suivent pour l'amour de Dieu subhanahu wa ta'ala d'apprendre les dogmes islamiques, le tawhid, l'unicité de Dieu subhanahu wa ta'ala, les règles de la purification rituelle et de la prière et tout ce qu'un majeur doit obligatoirement savoir et maîtriser. 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En ce sens, poursuit-il, je me suis chargé de composer pour vous des livres qui clarifient tous ces domaines pour l'amour de Dieu le Tout-Puissant. 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En conclusion, je veux nous quitter sur cette note de tazawwud sighar qui vient à son heure dans notre contexte chargé de distractions, chargé de déviations. Le Serigne Touba nous dit aux jeunes gens, ne vous laissez pas détourner de la voie droite. Ne vous laissez pas détourner de la droiture. Cherchez plutôt le savoir et efforcez-vous de mémoriser et de réciter le Coran. Et éloignez-vous des milliers de déperditions, des milliers de damnations, des milliers de distractions gratuites. 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
4: 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bu am solo bobu ñu mettre en place à ce jour ñu ngi compter 62 accidents de la circulation, accidents qui ont causé 99 blessés et 9 morts. Et nous avons remarqué aussi que la majorité des accidents ont été impliqués dans les deux motos. Maintenant, les gendarmeries ont dit que les gens ont été maintenus dans les infractions au cours de la route. Ils ont été venus de surcharge, sur surnombre sur les motos, ou ils ont été sans casque, ils ont appliqué les mesures qui ont été maintenues.
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0: Voilà, merci de votre fidélité à la RTS, l'édition de 22h. Sommet de ce journal de la ferveur ce dimanche, ce week-end à Touba, qui commémore ce dimanche matin le départ pour l'exil de Cheikhoul Khadim, un départ pour un retour triomphal devant le colonisateur. Cheikhoul Khadim est revenu et sa foi a renforcé. L'équipe de la rédaction déployée à Touba, Amadou Bassirou Silla, qui présente le journal du Magal. Prudence sur les routes pour Touba, des accidents meurtriers de la circulation qui se multiplient. Dernier signalé a eu lieu sur l'axe Louga Touba. 4 morts sur le coup, un blessé grave, 2 bus impliqués. Et puis dans cette édition, des échos du Boukout de Coronat, un rituel Diola. Moment important dans la tradition Diola, les candidats à l'initiation feront un mois dans le bois sacré pour l'école de la vie. Le dernier Boukout date de 1980. Dame Khandiaï qui signe la page des sports.
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0: Il va me faire la partie technique. Bonsoir et bienvenue à tous. Des milliers de fidèles à Touba, la cité religieuse qui commémore ce dimanche matin le départ pour l'exil de Cheikhoul Khadim. Vous aurez le journal du Magal en deuxième partie avec Bamadou Bassirou Silla à la présentation. Invite à la prudence des tragédies, des accidents meurtriers de la circulation sur l'axe, donc sur les routes, donc le dernier signalé a eu lieu sur l'axe Louga-Touba. 2 bus impliqués, 4 morts sur le coup et un blessé et grave. Accident donc survenu tôt ce matin à hauteur du village de Warak, 20 km de Louga. Cette semaine, toutes les destinations qui mènent donc à Karounat, dans la commune d'Oukout, Karounat qui organise donc son Boukout, 46 ans après le dernier rituel, un moment important dans la tradition Diola.

0: Candidats à l'initiation passeront un mois dans le bois sacré. Ils apprendront l'école de la vie. La correspondance de Yaya Bodjo.
1: L'effervescence est à son comble. 46 ans d'attente après le dernier Bukut. Insa Himbane est membre du comité d'organisation du Bukut de Karuna.
2: En 80, je n'avais que 6 ans. Aujourd'hui, j'ai 53 ans et je dois initier mes garçons. Donc, il n'y a pas de changement. Sauf que, quelque part, avec le modernisme, on est obligé de changer certains lois parce qu'il faut marcher au rythme de la société. Sinon, le socle fondamental reste le même.
1: Différentes étapes ont été franchies avant ce jour mémorable. Joachim Donio-Djedjou est membre du comité des sages.
3: Il y a beaucoup d'étapes. D'abord, il vous faut un prêtre du bois sacré. Vous allez faire ce qu'on appelle le bachar. Quand le bachar est terminé, deux ans, troisième année, vous allez faire le kabomen. Quand le kabomen est terminé, c'est en ce moment-là qu'on va dire on saute une année. On va fixer maintenant l'année de Bukut. La date-là sera fixée en fonction de la nature. Il y a des choses que les prêtres, les sages vont lire dans la nature. Dès que ça arrive, on dit voilà. Donc nous pouvons maintenant fixer que cette année, il y aura Bukut.
1: Les initiés passeront ainsi un mois dans le bois sacré où ils apprendront l'école de la vie. Julien Himbane fait partie de la dernière génération du Bukut.
2: Nous sommes parmi les plus jeunes de la génération passée de 1980. Raison pour laquelle on est en train d'accompagner nos petits frères aussi avec l'accompagnement de nos grands.
1: À retenir que les villages de Saint-Galen et Djivane s'apprêtent aussi à célébrer leur Bukut la semaine prochaine. Yaya Bodjaou Souya, Radio Sénégal.
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0: Et puis, Kaffrine, le campus de Kaffrine de l'université du Sine Saloum, Elhaji Ibrahim Niass a réceptionné récemment des bâtiments pédagogiques, pédagogiques et administratifs, des ouvrages sur 100 hectares à Sierre-Cédé par la commune de Cailly. Le maire qui invite donc les entreprises dans le cadre de leur politique de responsabilité sociétale d'entreprise à aider à l'accès à l'eau, à l'électricité, accompagner également les femmes dans leurs activités génératrices de revenus. Nous avons la correspondance de RMJ.
5: Le maire de la commune de Cailly estime que la responsabilité sociétale de l'entreprise ayant réalisé les infrastructures de l'université du Sine Saloum Elhaji Ibrahim Niass, campus de Kaffrine, va se traduire par des actions concrètes au profit des populations. Il sollicite à cet effet un renforcement de l'approvisionnement en eau potable, une préoccupation majeure pour plusieurs localités de sa commune. Elle agit à l'une Djané.
6: L'université est abritée par la commune de Cailly. Nous avons affecté 100 hectares, mais nous avons posé le problème de la RSE par rapport aux entreprises qui travaillent sur le campus pédagogique et sur le campus social. Nous avons des villages environnants qui n'ont pas assez de moyens. Il y a les problèmes d'électrification, mais le réel problème ici, c'est le problème d'eau.
5: L'autorité municipale de Cailly plaide également pour un accompagnement des femmes de la localité. Selon lui, leur autonomisation à travers des activités génératrices de revenus constituerait une retombée sociale importante de ce projet structurant pour la collectivité.
6: Les femmes aussi, si nous devons avoir des machines qui interviennent dans la transformation des produits locaux, donc ce serait intéressant.
5: Pour le maire de Cailly, le développement des infrastructures doit aller de pair avec l'amélioration des conditions de vie des populations riveraines. Eram Diagne, Kaffrine, Radio Sénégal.
0: Et à Sédiou, le ministère de la Famille et de l'Action sociale et des solidarités, à travers donc le projet Karangé, renforce donc la lutte contre les violences faites aux femmes et filles. Un atelier à cet effet, la correspondance de Mariam Ossouane.
7: Face à la persistance des violences faites aux femmes et aux filles, les différents acteurs de la protection se mobilisent. Leur objectif, harmoniser les interventions et améliorer la prise en charge des survivantes. Rokhaya Diop, chargée de programme éradication des violences basées sur le genre et la promotion des droits humains.
8: À Sidiou, 23,7 femmes aussi sont victimes de violences. On sait que le taux de prévalence est élevé. On ne peut pas rester un jour sans qu'on nous fasse part d'un cas de violence. Raison pour laquelle on organise cet atelier dans le cadre du projet Karangé. L'élimination des violences faites aux femmes et aux filles, une perspective d'autonomisation pour qu'on puisse mettre fin à ces violences.
7: Au-delà du renforcement des capacités, l'atelier a également mis l'accent sur la sensibilisation des communautés. Les professionnels des médias ont été invités à promouvoir une communication responsable, capable d'informer sans stigmatiser les survivantes et d'encourager le recours aux services de prise en charge. Abdourahman Diallo, correspondant des médias à Jiguincho.
9: Nous avons retenu beaucoup de choses. Devant une fille violée, comment l'autorité judiciaire doit-elle se comporter? Et ça nous permet de prendre en compte ces faits. Si on est devant un cas de viol, comment interroger la jeune fille? C'est des choses qu'on a appris qui peuvent nous aider demain dans le traitement de l'information.
7: Le défi est désormais de transformer les engagements en actions concrètes pour mieux protéger les femmes et les filles contre toutes les formes de violence. RTC Diou, Radio Sénégal, Maria Maswane.
0: Voilà, 50 éléments de l'escadron de surveillance et d'intervention en mission dans le département de Saraya outillé, une formation donc en gestion démocratique des foules sur initiative du réseau du projet Réseau Stabilité Cohésion Sociale de Kédougou, la correspondance d'Aline Badredjem.
10: Le maintien de l'ordre et la gestion démocratique des foules constituent des intrants nécessaires à la paix et à la cohésion. C'est tout le sens de la formation de 50 éléments de l'escadron de surveillance et d'intervention de Salem Attar Ibrahim Adem et le directeur pays de l'ONG Koginta.
11: Nous sommes à l'ère où il faudra prendre en compte les droits humains. Les gens peuvent organiser des manifestations, mais ils demeurent des citoyens qui ont des droits. Et notre pays est aujourd'hui debout parce qu'il y a la démocratie, le respect des droits humains. Et vous êtes les premiers remparts.
10: Cette initiative est bien accueillie dans une région qui fait face à de nouveaux défis sécuritaires, dira le sous-préfet de Bembou.
12: Cette initiative intervient dans un contexte où les régions frontalières font face à des défis sécuritaires. La région de Kédougou et particulièrement le département de Saraya occupe une position qui exige des forces de sécurité, des compétences plus solides.
10: La qualité des enseignements a été saluée par le colonel commandant la Légion de la Gendarmerie, colonel Mamadi Kaba.
13: Cette capacitation profite aux éléments de l'escadron de Salem Attar déployé dans le département de Saraya. Vu les enjeux sécuritaires, le maillage a été renforcé dans ce département. Je voudrais exprimer ma satisfaction quant à la qualité des enseignements et à l'engagement dont chacun a fait preuve.
10: Partagé entre le souci sécuritaire et le bien-être des administrés, les élus territoriaux pourront profiter d'un terreau fertile pour asseoir un développement harmonieux. À Kédougou pour la RTS, à l'une Badara Djemé.
0: Et une mission de nos forces de défense et de sécurité a sillonné donc la frontière sénégalo-gambienne dans le département de Kaffrine. Et c'est pour faire le suivi des mesures de suspension d'exploitation de terres à la suite donc d'un litige entre communautés. Nous avons la correspondance de Catherine de Bassirokan.
14: La population de Darou Madi Diallo dans la commune de Madinatoul Salam a bien accueilli la patrouille mixte dépêchée le long de la frontière entre le Sénégal et la Gambie. Une mission conjointe composée d'un détachement du 2e bataillon d'artillerie basé à Kungel et un autre de la compagnie de gendarmerie de Kaffrine. Elle fait suite à la décision des autorités administratives de suspendre l'exploitation de certaines terres sujettes à un litige. Oumar Djemé, adjoint au sous-préfet de Katakel.
15: On a constaté qu'il y a beaucoup de problèmes qui sont liés à des terres au niveau de la frontière entre le Sénégal et la Gambie. Je rappelle que le Sénégal et la Gambie, c'est le même peuple qui est là, mais pour éviter des problèmes, on a jugé nécessaire d'abord de suspendre toute activité liée à ces terres qui sont au niveau de la frontière. Maintenant, pour des patrouilles de ce genre, ça rassure les populations qui sont dans les frontières. Cela montre que l'État du Sénégal veille sur ses citoyens et des biens qui sont au niveau de la frontière comme à l'intérieur du pays.
14: Malgré la mesure de suspension, le constat est que certaines terres continuent à être exploitées.
15: On doit prendre d'autres mesures pour demander à ces gens-là qui continuent à exploiter ces terres d'arrêter parce que jusque-là, aucune mesure de levée de suspension n'a été prise par l'autorité administrative. Donc on trouve anormal que des gens continuent à exploiter ces terres.
14: Une mission devrait se rendre prochainement sur les lieux pour la délimitation de la frontière. Bassirou Kane, Kaffrine pour Radio Sénégal.
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0: Une page des sports avec du football au féminin et la CAN marocaine, les clubs de football du Sénégal, donc en Coupe africaine, mais aussi le spécial Olympics Sénégal qui vient de terminer sa finale de football unifié. Page des sports signée Elage Tandakhanye.
17: Et nous commençons cette page des sports par le basketball avec la Pro Basket 2026, les catégories U18 du Sénégal qui vont rallier justement Abidjan pour cette occasion. Eh bien, ils prendront part à cette pro-basket, pro-basket du 5 au 18 août là-bas, dans la capitale de la Côte d'Ivoire. Le drapeau du Sénégal a été remis par la ministre de la Jeunesse et des Sports. Et donc derrière, justement, cette équipe nationale, c'est pour s'engager avec l'État à accompagner les sportifs sénégalais qui vont défendre les couleurs du Sénégal. Voilà pourquoi la tutelle a dégagé tous les moyens nécessaires pour cette expédition. Dixit, la patronne du sport sénégalais, les Lionceaux du Sénégal, faut-il rappeler, sont médaillés de bronze des derniers championnats d'Afrique, la Pro Basket, le Mali, qui tient le titre. Et nous parlons maintenant des Lions cette fois-ci. Les Lions a du football qui prépare fiévreusement leur rencontre pour faire face à l'équipe du Maroc, une équipe marocaine, pays organisateur et qui est en ce moment en tête avec 6 points, suivi de l'Algérie, 3 points. Le Sénégal compte également 3 points. Il faut dire que les Sénégalaises se sont rebiffées en battant l'équipe du Kenya sur la marque de 1 but à 0 et donc se sont relancées. Et ce dimanche, avec à partir de 17h, le Ghana qui va rencontrer le Cameroun, à 20h, le Cap-Vert qui affronte l'équipe du Mali. Et nous parlons maintenant des Coupes africaines avec les clubs sénégalais qui vont représenter notre pays, l'Engage FC et l'équipe de Djambar. Et bien, ce sont les ambassadeurs désignés par la Fédération sénégalaise de football, les Rufusqua pour la Ligue des Champions et puis Djambar pour la Coupe de la Confédération. Mais attention, attention, puisque l'autre club Rufusqua n'est pas d'accord, il s'agit de Agel qui n'entend pas de cette oreille et menace d'ailleurs de saisir les instances officielles, puisque le club Saint-Louisien de l'UGB qui a remporté la Coupe du Sénégal s'est désisté et donc les Rufusqua qui réclament justement cette place. Et nous allons terminer par le Special Olympics Sénégal. Ce sont des jeunes déficients intellectuels, les ambassadeurs de l'inclusion comme on les surnomme, et qui viennent de terminer le championnat du Sénégal de football unifié. Et c'est Moore qui s'est succédé à lui-même puisqu'en battant en finale le Portier Senghor de Dakar 2-0. Voici Abdulaziz Diop, responsable du football unifié des Special Olympics. Nous l'écoutons.
18: Nous venons de terminer notre championnat national de football unifié, à l'issue duquel nous avons eu à jouer 33 matchs. Et au final, nous avons vu l'équipe de Moore conserver son titre. Moore qui a eu à remporter ce trophée pour la 6e fois. Nous avons eu à avoir la participation de 252 athlètes partenaires. Nous avons eu à jouer sur plusieurs zones, que ce soit Kolda, Bignona, Jigenchor, Kaolack, Moore et aujourd'hui Dakar. Nos athlètes ont beaucoup progressé par rapport à l'état d'esprit, surtout par rapport à l'organisation, par rapport au leadership que nous avons au niveau des partenaires unifiés. Nous sommes très satisfaits du déroulement de manière générale de ce championnat-là et nous comptons faire en sorte que lors des prochains Jeux mondiaux, nous fassions une bonne prise pour représenter dignement le Sénégal.
17: Voilà Abdulaziz Diop au micro de Radio Sénégal. Alors je rappelle que le responsable du football unifié des Special Olympics Sénégal, il y a moins de 2 semaines, ils avaient gagné la médaille de bronze à l'occasion de cette Coupe du Monde de football unifié à Paris. Ces jeunes des Special Olympics du Sénégal qui méritent des félicitations. Salut.

0: un nouveau commissariat il est implanté à Touba Taoufer. La sécurité sera accrue dans la capitale du Mouridisme avec l'arrivée d'un camp du groupement mobile d'intervention GMI. Des nouvelles que le directeur général de la police a annoncées à Serigne Bassirou Mbake Abdoul Khadr, le porte-parole du calife général des Mourides, Serigne Muntaha Bachir Mbake. La police qui a procédé à l'interpellation de 289 individus pour différentes infractions. La police s'est fortement mobilisée pour la couverture sécuritaire du Magal. 4823 éléments, 212 véhicules, dont deux ambulances. Des chiffres communiqués au point de presse de la police nationale, Youssouf Konté.
1: Devant cette foule immense à Touba, la police veille aux moindres gestes et faits.
2: Quai de Rija vous demande de donner la situation qui prévaut dans vos secteurs respectifs. Si reçu, accusé, réception.
1: Grâce à ces opérations, la police a interpellé plus de 200 personnes. Le commissaire principal de police, Daouda Bodian, commissaire spécial de Touba.
3: 289 personnes ont été interpellées pour diverses infractions. Au titre des moyens engagé. Notez que depuis le 16 juillet, qui correspond au premier SAFAR, un dispositif précurseur de 100 éléments du GMI a été déployé pour accompagner les unités de police au niveau local. Pour la couverture sécuritaire proprement dite, le déploiement des effectifs, ce dispositif est constitué de 4823 fonctionnaires de police relevant de différents services et directions de la police nationale. Concernant les moyens logistiques, 212 véhicules ont été engagés, dont deux ambulances médicalisées.
1: Des personnes sont interpellées pour, entre autres raisons, association de malfaiteurs, vol en réunion, trafic de drogue ou encore ivresse publique. Le commissaire principal Daouda Bodian, commissaire spécial de Touba, appelle les conducteurs à la prudence.
3: Nous vous recommandons à l'occasion de rouler prudemment, en respectant le code de la route. Pour les motocyclistes, ils sont également invités à l'observance stricte du port obligatoire du casque de sécurité.
1: La police nationale invite les fidèles à la collaboration pour un Magal en toute sécurité.
0: Plus de 3000 gendarmes sont déployés à Touba avec d'importants matériels logistiques. Le commandement de la gendarmerie nationale a enregistré 62 accidents ayant causé 9 morts. La capitaine Aissatou Diédjou de la division communication et relations publiques de la gendarmerie nationale fait le point. Ses propos sont recueillis par Oscar Tendeng.
4: Le commandement de la gendarmerie nationale a déployé un effectif qui dépasse les 3000 gendarmes avec 211 véhicules et 91 motos. Nous avons également 4 drones qui prennent en compte la troisième dimension, c'est-à-dire les drones qui permettent une surveillance aérienne des principaux points de circulation, des principaux axes et des zones à forte affluence. Cela va permettre au PCO, c'est-à-dire le poste de commandement opérationnel, à avoir une vue plus nette de ce qui se passe au niveau des secteurs de surveillance de la gendarmerie pour pouvoir intervenir rapidement et à bon escient. Nous avons également déployé au niveau du site, c'est-à-dire au niveau des secteurs de gendarmerie et sur l'ensemble du terrain d'ailleurs, des unités de renseignement qui vont suivre en permanence l'évolution de la situation afin de nous permettre d'anticiper les risques et permettre prise de décision rapide et adaptée. Cependant, nous avons constaté que malgré tous ces dispositifs mis en place au niveau du péage, au niveau des différentes routes nationales, à ce jour, les unités de gendarmerie ont enregistré 62 accidents de la circulation, des accidents ayant occasionné 99 blessés et 9 morts. Et la grande majorité des accidents, nous avons remarqué que ça implique des motocyclistes, ce qui appelle à une vigilance accrue de la part des conducteurs.
0: Le bilan des accidents de la route s'alourdit donc. Les sapeurs-pompiers ont enregistré 384 victimes, dont 16 corps sans vie. Les soldats du feu appellent au respect du code de la route et au port de casques de sécurité tout en évitant les sorties et dépassements non réglementés ainsi que les surcharges dans les véhicules.
5: Le service d'incendie et de secours de la Brigade nationale des sapeurs-pompiers déployé dans la ville sainte de Touba et ses abords pour les besoins de la couverture sécuritaire et médicale du Grand Magal de Touba, édition 2026, a effectué jusqu'à ce jour, samedi 1er août 2026, à 17h, 237 interventions impliquant 440 victimes. Parmi ces interventions, 188 sont relatives à des accidents de la circulation routière, occasionnant 422 victimes, dont 406 assistés, et nous déplorons 16 corps sans vie. Dans le cadre du ravitaillement en eau, 281 mètres cubes ont été servis aux populations. Cette situation appelle davantage à plus de respect aux normes du code de la route, éviter les surcharges, les excès de vitesse, les sorties et les dépassements non réglementaires. Nous vous invitons également au respect du port de la ceinture de sécurité pour les chauffeurs et pour les clients qui en disposent. Pour ce qui est des motards, nous les invitons au respect du port du casque de sécurité.
0: À Touba, les routes sont dans un état de dégradation alarmante. Le transport en commun en pâtit. Des quartiers sont difficiles d'accès du fait du réseau routier défectueux. Reportage Oscar Tendeng.
6: Deuxième ville la plus peuplée après Dakar, Touba, capitale du mouridisme, se tient chaque année le Grand Magal à un réseau routier désastreux. Les véhicules qui embarquent parfois sous la pluie traversent des endroits

0: plein de nids, de poules. Là. Les automobilistes dénoncent. Beaucoup de routes sont impraticables, sauf que les deux voies qui mènent vers Mbaké, mais les autres axes, c'est vraiment compliqué. Il y a des nids de poules partout. Si vous êtes en moto et que vous transportez un client ou de la marchandise, vous risquez de tomber tellement il y a des nids de poules. La plupart des travaux d'entretien et de réhabilitation des routes sont effectués à l'approche de l'hivernage. Résultat, elles deviennent impraticables. Les usagers n'ont pas grand espoir quant à une issue heureuse de la situation. À Bokoutali, les travaux avaient démarré, mais après, il y a une pluie qui a tout emporté. Les véhicules et les usagers qui empruntent cette voie sont obligés de dévier. Le problème est qu'ils attendent à l'approche du Magal pour commencer les travaux. Pourtant, l'État a lancé un vaste chantier de reconstruction des routes dégradées à coût de milliards de francs CFA.
1: Une enveloppe d'un milliard de francs CFA est donc dégagée pour l'entretien des routes à Touba. La Géroute s'attelle à réhabiliter ces routes dégradées. Voici les explications du directeur régional Ouest à Géroute, Thiès Djourbel Omar Diouf, au micro d'Oscar Tendeng.
2: Par rapport aux travaux de Touba, l'État du Sénégal a mis un montant d'un peu plus de 1 milliard de francs pour l'entretien et la réhabilitation des voies d'accès et de la voirie de Touba. Donc, par rapport à l'entretien, on a mis un montant d'un peu plus de 350 millions pour faire l'entretien de la N3 avec sur la traversée de Baké, de la route de Djanatou, de la route qui quitte les deux voies de Ngabou pour aller vers le rond-point Touba-Fall, de la route qui quitte le rond-point Touba-Fall vers le rond-point Alomga, de la route qui passe devant la gendarmerie qui mène vers le rond-point Alomga, de la route qui quitte le rond-point Alomga vers Héliport, les deux voies de Baké qui mènent vers Touba, la rocade 2 de Touba, la route qui mène vers l'hôpital Cheikhoul Khadim, la route de Bahia. Donc, quand on fait les lignes totales, ça fait près de 55 km de route entretenue qui vont permettre quand même une mobilité optimale durant le bagal. En dehors de cet entretien courant, on a aussi réalisé un programme de réhabilitation sur la route 28, sur une ligne de 1,1 km qui mène vers la Grande Mosquée. Donc, ça a été complètement réhabilité avec un tapis d'enrobé dessus. Il y a aussi la route qui passe devant la gendarmerie, qui mène vers Héliport, qui est revêtue en tout cas, et la route qui passe devant le domicile de Sokhna Maï, là où Dakar Demdik a son parking de véhicules. Donc, ça fait 1,6 km au total de réhabilité et plus de 55 km de route entretenue pour un montant d'un peu plus de 1 milliard de francs CFA. Donc cet entretien, en tout cas ces travaux permettront une mobilité optimale des pèlerins durant le Magal. Il a noté quand même qu'on a quelques points durs dus aux dernières pluies qui se sont abattues dans la ville, notamment la route de Baghdad où il y a beaucoup d'eau et la route de Guédé aussi où il y a beaucoup d'eau qui s'est déversée sur la route. Donc depuis lors on fait le pompage. En tout cas c'est à peu près l'ensemble des travaux qui ont été réalisés par Agiroute à Touba pour permettre quand même aux pèlerins de passer un bon Magal.
1: La dégradation des routes à Touba incommode aussi les charretiers qui convoient beaucoup de fidèles à différentes destinations. Quoi qu'il en soit, ils y trouvent leur compte, mais ils déplorent les tracasseries policières sur leur chemin. Reportage Salim Otagueï.
3: Les charrettes, un moyen de transport très prisé à Touba. En cette célébration du Grand Magal, le prix du transport a presque triplé.
0: On gagne parfois 10 000 francs par jour, voire 15 000 francs. Le prix du transport varie entre 200 francs et 300 francs.
3: Une hausse du prix du transport dénoncée par les usagers.
4: Si un charretier demande 500 francs, donc un automobiliste demanderait 5 000 francs. Nous venons de Louga.
3: Avec leurs chiffres d'affaires qui ne cessent d'augmenter en cette période de Magal, les charretiers sont victimes de tracasseries policières.
0: Nous subissons des tracasseries. La police nous pourchasse et dès qu'elle mette la main sur un charretier, elle demande à payer une amende de 10 000 francs. Il faut que ces policiers sachent que nous sommes là pour gagner à la sueur de notre front.
3: Mais comme tout autre moyen de transport, les charrettes connaissent des difficultés à accéder dans certains quartiers de Touba à cause des inondations, mais aussi de l'état défectueux des routes.

0: Journal du 18 Safar, merci à Niagassar, Souley Barry et Amadou Ndiaye aux opérations techniques. Merci également à l'équipe rédactionnelle Oscar Tendeng, Youssouf Conté, Salimata Gueye et Ali Ndiaye Diouf à la logistique. Idrissa Samb et Bassirou Ngom, merci de votre aimable attention.
1: Voilà, un journal, la présentation, Amadou Bassirou Silla, cet élément donc met fin à cette édition avec la technique Ibrahima Fall, Seni Diop, Doroba, CDM Ousmane Diop, production montage Marianne Diaymal, la réalisation et coordination de ce 22h, Elisabeth Agnassar, merci de votre fidélité à la RTS. Excellente soirée à tous.